0: deux derniers interrogatoires ainsi que devant le magistrat instructeur, il a fait usage de son droit au silence, mais il avait précédemment reconnu sa présence au moment des faits et avoir attaqué la victime au couteau. Un Ukrainien résident en France depuis 2021 a été écroué pour crime contre l'humanité. Il est soupçonné de sévices entre 2016 et 2019 à la prison de Donetsk, en Ukraine, alors sous le contrôle de séparatistes pro-russes soutenus par Moscou. Des affrontements ont éclaté hier dans le détroit d'Ormuz entre l'Iran et les États-Unis. De nouveaux accros ont cessé le feu au moment où Washington attend une réponse de Téhéran à sa dernière proposition d'accord. Les tensions ont aussi augmenté sur le front libanais. Le Hezbollah a affirmé avoir lancé des missiles sur une base militaire du nord d'Israël en réponse à des frappes. Le navire MV Honduras s'est attendu dans l'archipel espagnol des Canaries ce dimanche 10 mai alors que l'OMS a confirmé le signalement de 8 cas dont 5 confirmés d'antivirus. Vendredi, l'enquête autour du patient zéro se poursuivait mais l'Argentine ne peut confirmer à ce stade l'origine de la contagion. C'est la fin de ce flash, une très bonne journée à notre écoute.
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0: Bonjour, Football Ligue 1, ouverture de la 33e journée. Hier soir, le FC Nantes est assuré de la relégation en Ligue 2 après sa défaite contre Lens. Au stade Bollard 1-0, de son côté, le RC Lens est assuré d'une qualification directe pour la prochaine Ligue des Champions. Les nordistes retardent également le sacre du Paris Saint-Germain, même en 4 victoires contre Brest. Ce dimanche, le PSG ne sera pas mathématiquement assuré du titre. Les Lensois bénéficieront d'une autre occasion de repousser le titre des Parisiens qu'ils recevront mercredi prochain à Bollard. Tennis, Novak Djokovic espérait sans doute mieux pour son retour sur le circuit, absent depuis son élimination en 8e de finale à Indian Wells. Le numéro 4 mondial a échoué hier dès son entrée en lice dans le Masters 1000 de Rome face à Dino Brismich. Le Croate s'est imposé en 3 manches 2-6-6-2-6-4 en 2h17. Il réalise la plus belle performance de sa carrière. Cyclisme, Paul Magnier s'est montré le plus rapide hier dans un sprint en petit comité pour remporter la première étape du Giro devant Tobias Lund, Androsen et Ethan Vernon. Le Français en profite pour prendre le maillot rose de leader du classement général. Les années se suivent et se ressemblent en Ligue européenne masculine de handball effectuée hier au siège de la Fédération européenne. À Vienne, le tirage au sort du Final Four de l'édition 2025-2026 de la deuxième compétition continentale a des airs de déjà vu. En effet, les affiches se sont avérées être exactement les mêmes que celles disputées l'an passé. Après s'être défait du Vardar Skopje plus tôt cette semaine, Montpellier a ainsi appris qu'il retrouvera une nouvelle fois le THW Kiel pour une place en finale. Ping-pong au terme d'un duel dominé de la tête et des épaules avec Flavien Coton qui a pris la mesure en Hugo Calderano. Les Bleus n'ont pas laissé la moindre chance au Brésil. Hier soir, ils se qualifient facilement pour les demi-finales des mondiaux par équipe. Ils ont désormais rendez-vous avec la Chine ce samedi, une revanche de la finale de l'édition 2024, largement perdue par les tricolores. C'est la fin de ce Flash Sport. Une très bonne journée à toutes et à tous.
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1: Il est 3h.
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2: Bonjour, le patron des députés socialistes Boris Vallaud quitte la direction du PS avec l'ensemble du courant qu'il représente. Cela n'empêche pas Olivier Faure de rester à la tête du parti, même s'il n'est plus majoritaire et se retrouve isolé. Ce départ illustre l'exacerbation des tensions au sein du PS, notamment autour de la question de la primaire de la gauche que souhaite Olivier Faure, mais que refuse Boris Vallaud. L'homme de 23 ans qui a été interpellé après le meurtre d'une adolescente de 14 ans dans l'Aisne a été mis en examen pour assassinat sur mineur de moins de 15 ans et viol, puis placé en détention provisoire. Lors de ses deux derniers interrogatoires ainsi que devant le magistrat instructeur, il a fait usage de son droit au silence, mais il avait précédemment reconnu sa présence au moment des faits et avoir attaqué la victime au couteau. Un Ukrainien résidant en France depuis 2021 a été écroué pour crime contre l'humanité. Il est soupçonné de sévices entre 2016 et 2019 à la prison de Donetsk, en Ukraine, alors sous le contrôle de séparatistes pro-russes soutenus par Moscou. Des affrontements ont éclaté hier dans le détroit d'Ormuz entre l'Iran et les États-Unis. De nouveaux accros ont cessé le feu au moment où Washington attend une réponse de Téhéran à sa dernière proposition d'accord. Les tensions ont aussi augmenté sur le front libanais. Le Hezbollah a affirmé avoir lancé des missiles sur une base militaire du nord d'Israël en réponse à des frappes. Le navire MV Honduras est attendu dans l'archipel espagnol des Canaries ce dimanche 10 mai, alors que l'OMS a confirmé le signalement de 8 cas, dont 5 confirmés d'antivirus. Vendredi, l'enquête autour du patient zéro se poursuivait, mais l'Argentine ne peut confirmer à ce stade l'origine de la contagion. C'est la fin de ce flash, une très bonne journée à notre écoute.
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3: Bonjour Football Ligue 1, ouverture de la 33e journée. Hier soir, le FC Nantes est assuré de la relégation en Ligue 2 après sa défaite contre Lens au Stade Bollard 1-0. De son côté, le RC Lens est assuré d'une qualification directe pour la prochaine Ligue des Champions. Les nordistes retardent également le sacre du Paris Saint-Germain, même en 4 victoires contre Brest. Ce dimanche, le PSG ne sera pas mathématiquement assuré du titre. Les Lensois bénéficieront d'une autre occasion de repousser le titre des Parisiens qu'ils recevront mercredi prochain à Bollard. Tennis, Novak Djokovic espérait sans doute mieux pour son retour sur le circuit, absent depuis son élimination en 8e de finale à Indian Wells. Le numéro 4 mondial a échoué hier dès son entrée en lice dans le Masters 1000 de Rome face à Dino Brismic. Le Croate s'est imposé en 3 manches 2-6-6-2-6-4 en 2h17. Il réalise la plus belle performance de sa carrière. Cyclisme, Paul Magnier s'est montré le plus rapide hier dans un sprint en petit comité pour remporter la première étape du Giro devant Tobias Lund, Androsen et Ethan Vernon. Le Français en profite pour prendre le maillot rose de leader du classement général. Les années se suivent et se ressemblent en Ligue européenne masculine de handball effectuée hier au siège de la Fédération européenne. À Vienne, le tirage au sort du Final Four de l'édition 2025-2026 de la deuxième compétition continentale a des airs de déjà vu. En effet, les affiches se sont avérées être exactement les mêmes que celles disputées l'an passé. Après s'être défait du Vardar Skopje plus tôt cette semaine, Montpellier a ainsi appris qu'il retrouvera une nouvelle fois le THW Kiel pour une place en finale. Ping-pong au terme d'un duel dominé de la tête et des épaules avec Flavien Coton qui a pris la mesure d'Hugo Calderano. Les Bleus n'ont pas laissé la moindre chance au Brésil. Hier soir, ils se qualifient facilement pour les demi-finales des mondiaux par équipe. Ils ont désormais rendez-vous avec la Chine ce samedi, une revanche de la finale de l'édition 2024, largement perdue par les tricolores. C'est la fin de ce Flash Sport, une très bonne journée à toutes et à tous.
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0: Il est 4 heures.
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2: Bonjour, le patron des députés socialistes Boris Vallaud quitte la direction du PS avec l'ensemble du courant qu'il représente. Cela n'empêche pas Olivier Faure de rester à la tête du parti, même s'il n'est plus majoritaire et se retrouve isolé. Ce départ illustre l'exacerbation des tensions au sein du PS, notamment autour de la question de la primaire de la gauche que souhaite Olivier Faure, mais que refuse Boris Vallaud. L'homme de 23 ans qui a été interpellé après le meurtre d'une adolescente de 14 ans dans l'Aisne a été mis en examen pour assassinat sur mineur de moins de 15 ans et viol, puis placé en détention provisoire. Lors de ses deux derniers interrogatoires ainsi que devant le magistrat instructeur, il a fait usage de son droit au silence, mais il avait précédemment reconnu sa présence au moment des faits et avoir attaqué la victime au couteau. Un Ukrainien résident en France depuis 2021 a été écroué pour crime contre l'humanité. Il est soupçonné de sévices entre 2016 et 2019 à la prison de Donetsk, en Ukraine, alors sous le contrôle de séparatistes pro-russes soutenus par Moscou. Des affrontements ont éclaté hier dans le détroit d'Ormuz entre l'Iran et les États-Unis. De nouveaux accros ont cessé le feu au moment où Washington attend une réponse de Téhéran à sa dernière proposition d'accord. Les tensions ont aussi augmenté sur le front libanais. Le Hezbollah a affirmé avoir lancé des missiles sur une base militaire du nord d'Israël en réponse à des frappes. Le navire MV Honduras est attendu dans l'archipel espagnol des Canaries ce dimanche 10 mai alors que l'OMS a confirmé le signalement de 8 cas dont 5 confirmés d'antivirus. Vendredi, l'enquête autour du patient zéro se poursuivait mais l'Argentine ne peut confirmer à ce stade l'origine de la contagion. C'est la fin de ce flash, une très bonne journée à notre écoute.

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3: Bonjour, Football Ligue 1, ouverture de la 33e journée. Hier soir, le FC Nantes est assuré de la relégation en Ligue 2 après sa défaite contre Lens au Stade Bollard 1-0. De son côté, le RC Lens est assuré d'une qualification directe pour la prochaine Ligue des Champions. Les nordistes retardent également le sacre du Paris Saint-Germain, même en 4 victoires contre Brest. Ce dimanche, le PSG ne sera pas mathématiquement assuré du titre. Les Lensois bénéficieront d'une autre occasion de repousser le titre des Parisiens qu'ils recevront mercredi prochain à Bollard. Tennis, Novak Djokovic espérait sans doute mieux pour son retour sur le circuit, absent depuis son élimination en 8e de finale à Indian Wells. Le numéro 4 mondial a échoué hier dès son entrée en lice dans le Masters 1000 de Rome face à Dino Brismic. Le Croate s'est imposé en 3 manches 2-6-6-2-6-4 en 2h17. Il réalise la plus belle performance de sa carrière. Cyclisme, Paul Magnier s'est montré le plus rapide hier dans un sprint en petit comité pour remporter la première étape du Giro devant Tobias Lund, Androsen et Ethan Vernon. Le Français en profite pour prendre le maillot rose de leader du classement général. Les années se suivent et se ressemblent en Ligue européenne masculine de handball effectuée hier au siège de la Fédération européenne. À Vienne, le tirage au sort du Final Four de l'édition 2025-2026 de la deuxième compétition continentale a des airs de déjà vu. En effet, les affiches se sont avérées être exactement les mêmes que celles disputées l'an passé. Après s'être défait du Vardar Skopje plus tôt cette semaine, Montpellier a ainsi appris qu'il retrouvera une nouvelle fois le THW Kiel pour une place en finale. Ping-pong au terme d'un duel dominé de la tête et des épaules avec Flavien Coton qui a pris la mesure d'Hugo Calderano. Les Bleus n'ont pas laissé la moindre chance au Brésil. Hier soir, ils se qualifient facilement pour les demi-finales des mondiaux par équipe. Ils ont désormais rendez-vous avec la Chine ce samedi, une revanche de la finale de l'édition 2024, largement perdue par les tricolores. C'est la fin de ce Flash Sport. Une très bonne journée à toutes et à tous.

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0: 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Il est 5h.
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2: Bonjour, bonjour à tous. À la une, le drame de Sarreguemines. Le rectorat de Nancy Metz a confirmé hier que la petite Sarah, 9 ans, retrouvée morte chez elle en octobre dernier, a bien été victime de faits graves de harcèlement scolaire, moqueries répétées sur son poids, vols et coups. Les conclusions ont été transmises au parquet. L'ultra-droite n'a pas défilé à Paris. Le Conseil d'État a confirmé l'interdiction hier de la marche du comité du 9 mai. 9 personnes ont été placées en garde à vue pour participation à un groupe violent. La contre-manifestation antifasciste avait, elle, aussi été interdite. Du côté du Nord, à Plaisant, le maire sans étiquette de Oisier, Steve Banche, a été agressé avant-hier en marge du 8 mai par un homme mécontent de ne pas avoir obtenu de logement social. L'élu souffre de luxation de l'épaule et de blessures au visage. L'agresseur a été placé en garde à vue. Sur le plan politique à présent, Florent Philippot, président des Patriotes, a annoncé hier sa candidature à la présidentielle 2027. Le souverainiste défend une sortie de l'Union européenne et de l'OTAN. Il dit pouvoir réunir cette fois-ci les 500 parrainages d'élus contre un seul en 2022. Et également, Emmanuel Macron a ravivé hier la flamme du soldat inconnu sous l'Arc de Triomphe. C'était son dernier 8 mai à l'Élysée, à un an de la fin de son quinquennat. À noter aussi, la pression ne relâche pas à la pompe. Le gazole se négocie autour de 2,20€ le litre, près de 50 centimes de plus qu'en février. Sur un fond d'un baril repassé au-dessus des 111$. Et enfin, côté culture... Dernière heure pour tenter sa chance au Festival de Cannes. Les inscriptions au tirage au sort des places se ferment ce soir à 18h. La 79e édition s'ouvrira mardi avec la Vénus électrique de Pierre Salvodari. C'était votre flash information. Passez un bon dimanche à toutes et à tous.
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2: Bonjour, bonjour à tous, tout seigneur, tout honneur. Le Paris Saint-Germain a validé cette semaine son billet pour une deuxième finale consécutive de la Ligue des Champions, mardi à l'Allianz Arena. Les Parisiens ont décroché un nul 1-1 face au Bayern de Munich, suffisant pour s'imposer 6-5 sur l'ensemble des deux matchs après le spectaculaire 5-4 du Parc des Princes. Ousmane Dembélé a marqué dès la troisième minute. Rendez-vous le 30 mai à Budapest face à Arsenal. Également cette semaine, côté NBA, énorme performance de Victor Wembanyama. Le pivot français a planté 39 points, capté 15 rebonds et signé 5 contre dans la victoire 115-108 des San Antonio Spurs sur le parquet de Minnesota. Une ligne statique qui le hisse aux côtés des légendes O'Neal et Abdul Jabbar également. Les Spurs mènent 2-1 en demi-finale de Conférence Ouest. En cyclisme, le Tour d'Italie a souri à la France. Vendredi, Paul Magnif, 22 ans, remporté la première étape au sprint en Bulgarie qui s'est emparé du maillot rose, devenant le premier coureur tricolore à le remporter depuis 3 ans. La Ligue 1, c'est d'ailleurs c'est Lens, vainqueur 1-0 du FC Nantes vendredi, sécurise sa place en Ligue des Champions. Les Canaries sont officiellement relégués en Ligue 2. La Coupe de France connaît son affiche Lens-Nice le 22 mai au Stade de France. Et puis enfin, à 8 jours du début des qualifications de Roland-Garros, 14 tricolores sont assurés du tableau principal, dont Arthur Fils et Loïs Boisson. C'est la fin de cette édition. Passez un bon dimanche à toutes et à tous.

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1: Bonjour, bonjour à tous. À la une, le drame de Sarreguemines. Le rectorat de Nancy Metz a confirmé hier que la petite Sarah, 9 ans, retrouvée morte chez elle en octobre dernier, a bien été victime de faits graves de harcèlement scolaire, moqueries répétées sur son poids, vols et coups. Les conclusions ont été transmises au parquet. L'ultra-droite n'a pas défilé à Paris. Le Conseil d'État a confirmé l'interdiction hier de la marche du comité du 9 mai. 9 personnes ont été placées en garde à vue pour participation à un groupe violent. La contre-manifestation antifasciste avait, elle, aussi été interdite. Du côté du Nord, à Plaisant, le maire sans étiquette de Oisier, Steve Banche, a été agressé avant-hier en marge du 8 mai par un homme mécontent de ne pas avoir obtenu de logement social. L'élu souffre de luxation de l'épaule et de blessures au visage. L'agresseur a été placé en garde à vue. Sur le plan politique à présent, Florent Philippot, président des Patriotes, a annoncé hier sa candidature à la présidentielle 2027. Le souverainiste défend une sortie de l'Union européenne et de l'OTAN. Il dit pouvoir réunir cette fois-ci les 500 parrainages d'élus contre un seul en 2022. Et également, Emmanuel Macron a ravivé hier la flamme du soldat inconnu sous l'Arc de Triomphe. C'était son dernier 8 mai à l'Élysée, à un an de la fin de son quinquennat. À noter aussi, la pression ne relâche pas à la pompe. Le gazole se négocie autour de 2,20€ de le litre, près de 50 centimes de plus qu'en février. Sur un fond d'un baril repassé au-dessus des 111$. Et enfin, côté culture... Dernière heure pour tenter sa chance au Festival de Cannes. Les inscriptions au tirage au sort des places se ferment ce soir à 18h. La 79e édition s'ouvrira mardi avec la Vénus électrique de Pierre Salvodari. C'était votre flash information. Passez un bon dimanche à toutes et à tous.
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1: Bonjour, bonjour à tous, à tout seigneur, tout honneur. Le Paris Saint-Germain a validé cette semaine son billet pour une deuxième finale consécutive de la Ligue des Champions, mardi à l'Allianz Arena. Les Parisiens ont décroché un nul 1-1 face au Bayern de Munich, suffisant pour s'imposer 6-5 sur l'ensemble des deux matchs après le spectaculaire 5-4 du Parc des Princes. Ousmane Dembélé a marqué dès la troisième minute. Rendez-vous le 30 mai à Budapest face à Arsenal. Également cette semaine, côté NBA, énorme performance de Victor Wembanyama. Le pivot français a planté 39 points, capté 15 rebonds et signé 5 contre dans la victoire 115-108 des San Antonio Spurs sur le parquet de Minnesota. Une ligne statique qui le hisse aux côtés des légendes O'Neal et Abdul Jabbar également. Les Spurs mènent 2-1 en demi-finale de Conférence Ouest. En cyclisme, le Tour d'Italie a souri à la France. Vendredi, Paul Magnif, 22 ans, a remporté la première étape au sprint en Bulgarie qui s'est emparé du maillot rose, devenant le premier coureur tricolore à le remporter depuis 3 ans. La Ligue 1, c'est d'ailleurs Lens, vainqueur 1-0 du FC Nantes vendredi, sécurise sa place en Ligue des Champions. Les Canaris sont officiellement relégués en Ligue 2. La Coupe de France connaît son affiche Lens-Nice le 22 mai au Stade de France. Et puis enfin, à 8 jours du début des qualifications de Roland-Garros, 14 tricolores sont assurés du tableau principal, dont Arthur Fils et Loïs Boisson. C'est la fin de cette édition. Passez un bon dimanche à toutes et à tous.
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1: Bonjour, bonjour à tous. À la une, le drame de Sarreguemines. Le rectorat de Nancy Metz a confirmé hier que la petite Sarah, 9 ans, retrouvée morte chez elle en octobre dernier, a bien été victime de faits graves de harcèlement scolaire, moqueries répétées sur son poids, vols et coups. Les conclusions ont été transmises au parquet. L'ultra-droite n'a pas défilé à Paris. Le Conseil d'État a confirmé l'interdiction hier de la marche du comité du 9 mai. 9 personnes ont été placées en garde à vue pour participation à un groupe violent. La contre-manifestation antifasciste avait, elle, aussi été interdite. Du côté du Nord, à Plaisant, le maire sans étiquette de Oisier, Steve Banche, a été agressé avant-hier en marge du 8 mai par un homme mécontent de ne pas avoir obtenu de logement social. L'élu souffre de luxation de l'épaule et de blessures au visage. L'agresseur a été placé en garde à vue. Sur le plan politique à présent, Florent Philippot, président des Patriotes, a annoncé hier sa candidature à la présidentielle 2027. Le souverainiste défend une sortie de l'Union européenne et de l'OTAN. Il dit pouvoir réunir cette fois-ci les 500 parrainages d'élus contre un seul en 2022. Et également, Emmanuel Macron a ravivé hier la flamme du soldat inconnu sous l'Arc de Triomphe. C'était son dernier 8 mai à l'Élysée, à un an de la fin de son quinquennat. À noter aussi, la pression ne relâche pas à la pompe. Le gazole se négocie autour de 2,20€ de le litre, près de 50 centimes de plus qu'en février. Sur un fond d'un baril repassé au-dessus des 111$. Et enfin, côté culture... Dernière heure pour tenter sa chance au Festival de Cannes. Les inscriptions au tirage au sort des places se ferment ce soir à 18h. La 79e édition s'ouvrira mardi avec la Vénus électrique de Pierre Salvodari. C'était votre flash information. Passez un bon dimanche à toutes et à tous.

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3: Bonjour, bonjour à tous, à tout seigneur, tout honneur. Le Paris Saint-Germain a validé cette semaine son billet pour une deuxième finale consécutive de la Ligue des Champions, mardi à l'Allianz Arena. Les Parisiens ont décroché un nul 1-1 face au Bayern de Munich, suffisant pour s'imposer 6-5 sur l'ensemble des deux matchs après le spectaculaire 5-4 du Parc des Princes. Ousmane Dembélé a marqué dès la troisième minute. Rendez-vous le 30 mai à Budapest face à Arsenal. Également cette semaine, côté NBA, énorme performance de Victor Wembanyama. Le pivot français a planté 39 points, capté 15 rebonds et signé 5 contres dans la victoire 115-108 des San Antonio Spurs sur le parquet de Minnesota. Une ligne statique qui le hisse aux côtés des légendes O'Neal et Abdul Jabbar également. Les Spurs mènent 2-1 en demi-finale de Conférence Ouest. En cyclisme, le Tour d'Italie a souri à la France. Vendredi, Paul Magnif, 22 ans, remporté la première étape au sprint en Bulgarie qui s'est emparé du maillot rose, devenant le premier coureur tricolore à le remporter depuis 3 ans. La Ligue 1, c'est d'ailleurs c'est Lens, vainqueur 1-0 du FC Nantes vendredi, sécurise sa place en Ligue des Champions. Les Canaries sont officiellement relégués en Ligue 2. La Coupe de France connaît son affiche Lens-Nice le 22 mai au Stade de France. Et puis enfin, à 8 jours du début des qualifications de Roland-Garros, 14 tricolores sont assurés du tableau principal, dont Arthur Fils et Loïs Boisson. C'est la fin de cette édition, passez un bon dimanche à toutes et à tous.
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4: Bonjour à tous, l'horoscope de ce dimanche, on débute avec les béliers, vous reprenez confiance en vous et ça change tout, les bonnes ondes reviennent. Taureau, vous allez droit au but et ça fait avancer les choses, bravo donc pour votre énergie. Les gémeaux, vous êtes en grande forme ce dimanche, charme, humour, bonnes idées, rien ne vous résiste, c'est votre journée les gémeaux. Les cancers, vous êtes à l'écoute, doux, présent, on vous apprécie sincèrement. Les lions, une ambiance tranquille, comme vous aimez, restez dans ce bon rythme. Les vierges, vous doutez un peu trop, ne laissez pas vos pensées tout gâcher. Les balances, trop d'envie, pas assez de cadre, essayez de canaliser votre énergie. Scorpion, une idée un peu folle pourrait bien faire la différence aujourd'hui, alors foncez. Les sagittaires, vous voulez que tout soit parfait, mais ça peut vite vous fatiguer. Lâchez un peu. Les capricornes, vous observez, vous analysez, vous gérez. Discret, mais en tout cas redoutable. Les Verseaux, une belle complicité se crée autour de vous, ça vous fait du bien. Et enfin les Poissons, vous êtes fiables et solides. On vous le fait sentir, votre sérieux va payer. Avec tout ça, très belle journée, bon dimanche.
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1: Bonjour, bonjour à tous. À la une, le drame de Sarreguemines. Le rectorat de Nancy Metz a confirmé hier que la petite Sarah, 9 ans, retrouvée morte chez elle en octobre dernier, a bien été victime de faits graves de harcèlement scolaire, moqueries répétées sur son poids, vols et coups. Les conclusions ont été transmises au parquet. L'ultra-droite n'a pas défilé à Paris. Le Conseil d'État a confirmé l'interdiction hier de la marche du comité du 9 mai. 9 personnes ont été placées en garde à vue pour participation à un groupe violent. La contre-manifestation antifasciste avait, elle, aussi été interdite. Du côté du Nord, à Plaisant, le maire sans étiquette de Oisier, Steve Banch, a été agressé avant-hier en marge du 8 mai par un homme mécontent de ne pas avoir obtenu de logement social. L'élu souffre de luxation de l'épaule et de blessures au visage. L'agresseur a été placé en garde à vue. Sur le plan politique à présent, Florent Philippot, président des Patriotes, a annoncé hier sa candidature à la présidentielle 2027. Le souverainiste défend une sortie de l'Union européenne et de l'OTAN. Il dit pouvoir réunir cette fois-ci les 500 parrainages d'élus contre un seul en 2022. Et également, Emmanuel Macron a ravivé hier la flamme du soldat inconnu sous l'Arc de Triomphe. C'était son dernier 8 mai à l'Élysée, à un an de la fin de son quinquennat. À noter aussi, la pression ne relâche pas à la pompe. Le gazole se négocie autour de 2,20€ de le litre, près de 50 centimes de plus qu'en février. Sur un fond d'un baril repassé au-dessus des 111$. Et enfin, côté culture... Dernière heure pour tenter sa chance au Festival de Cannes. Les inscriptions au tirage au sort des places se ferment ce soir à 18h. La 79e édition s'ouvrira mardi avec la Vénus électrique de Pierre Salvodari. C'était votre flash information. Passez un bon dimanche à toutes et à tous.

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3: Bonjour, bonjour à tous, tout seigneur, tout honneur. Le Paris Saint-Germain a validé cette semaine son billet pour une deuxième finale consécutive de la Ligue des Champions, mardi à l'Allianz Arena. Les Parisiens ont décroché un nul 1-1 face au Bayern de Munich, suffisant pour s'imposer 6-5 sur l'ensemble des deux matchs après le spectaculaire 5-4 du Parc des Princes. Ousmane Dembélé a marqué dès la troisième minute. Rendez-vous le 30 mai à Budapest face à Arsenal. Également cette semaine, côté NBA, énorme performance de Victor Wembanyama. Le pivot français a planté 39 points, capté 15 rebonds et signé 5 contres dans la victoire 115-108 des San Antonio Spurs sur le parquet de Minnesota. Une ligne statique qui le hisse aux côtés des légendes O'Neal et Abdul-Jabbar également. Les Spurs mènent 2-1 en demi-finale de Conférence Ouest. En cyclisme, le Tour d'Italie a souri à la France. Vendredi, Paul Magnif, 22 ans, remporté la première étape au sprint en Bulgarie qui s'est emparé du maillot rose, devenant le premier coureur tricolore à le remporter depuis 3 ans. La Ligue 1, c'est d'ailleurs ses lances vainqueurs. 1-0 du FC Nantes vendredi sécurise sa place en Ligue des Champions. Les Canaris sont officiellement relégués en Ligue 2. La Coupe de France connaît son affiche Lens-Nice le 22 mai au Stade de France. Et puis enfin, à 8 jours du début des qualifications de Roland-Garros, 14 tricolores sont assurés du tableau principal, dont Arthur Fils et Loïs Boisson. C'est la fin de cette édition. Passez un bon dimanche à toutes et à tous.
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6: Bonjour à tous, l'horoscope de ce dimanche, on débute avec les béliers, vous reprenez confiance en vous et ça change tout, les bonnes ondes reviennent. Taureau, vous allez droit au but et ça fait avancer les choses, bravo donc pour votre énergie. Les gémeaux, vous êtes en grande forme ce dimanche, charme, humour, bonnes idées, rien ne vous résiste, c'est votre journée les gémeaux. Les cancers, vous êtes à l'écoute, doux, présent, on vous apprécie sincèrement. Les lions, une ambiance tranquille, comme vous aimez, restez dans ce bon rythme. Les vierges, vous doutez un peu trop, ne laissez pas vos pensées tout gâcher. Les balances, trop d'envie, pas assez de cadre, essayez de canaliser votre énergie. Scorpion, une idée un peu folle pourrait bien faire la différence aujourd'hui, alors foncez. Les sagittaires, vous voulez que tout soit parfait, mais ça peut vite vous fatiguer. Lâchez un peu. Les capricornes, vous observez, vous analysez, vous gérez, discret, mais en tout cas redoutable. Les Verseaux, une belle complicité se crée autour de vous, ça vous fait du bien. Et enfin les poissons, vous êtes fiables et solides, on vous le fait sentir, votre sérieux va payer. Avec tout ça, très belle journée, bon dimanche.

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1: Bienvenue dans ce Radio Weekend. Nous pouvons aller à la campagne, à la montagne ou à la mer tranquillement. Qu'allons-nous faire? Nous allons avoir les incontournables, bien sûr, ces petites musiques que nous avons en tête. Et puis nous aurons les anniversaires. Nous aurons également pas mal de curiosités. Voilà le menu de ce Radio Weekend.
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1: Les incontournables. Alors, nous allons faire une exception pour ce week-end, parce que l'incontournable n'en est pas un, c'est une petite musique, normalement, que nous avons tous en tête. Exception aujourd'hui, parce que la chanson de Charles Aznavour n'est pas parmi les plus connues. Mais elle colle, vous allez le voir parfaitement, hélas, à l'actualité. Charles Aznavour, Les enfants de la guerre, c'est à écouter avec attention. Les enfants.

Charles Aznavour, les enfants de la guerre. Pour l'incontournable étranger, nous allons aux États-Unis et lorsque vous aurez entendu Tom Petty, là vous l'aurez en tête pour toute la journée.

0: Tom Petty and the Heartbreakers, c'était le deuxième incontournable qui nous mène, comme d'habitude, aux anniversaires.
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0: Passons à deux anniversaires tristes pour ce 29 avril. Le 29 avril 2012, nous quittait Éric Chardin. Éric Chardin, chanteur et aussi prévisionniste météo. Hey.

Rose Laurence, pensez pour elle. Angoon, elle est française, elle est d'origine indonésienne. Elle est née le 29 avril 1974 à Jakarta. Elle nous arrive dans le paysage musical français en 1997. Souvenez-vous, il neigeait au Sahara.

Angoun et la neige au Sahara, ça n'est pas aujourd'hui. Si vous avez la nostalgie des feuilletons, réjouissez-vous. Starsky et Hutch, la série télévisée américaine de 92 épisodes, a commencé à être diffusée le 30 avril 1975.

Le générique de Starsky et Hutch pour les nostalgiques des séries américaines anciennes. Qui a eu la bonne idée de naître un 1er mai ? Elle est née à Tours. Elle s'appelle Isabelle Geffroy. Vous la connaissez mieux sous le nom de Zaz.

Zaz, je veux, bon anniversaire à elle. 1er mai aussi, 1er mai 1955, naissance de Julie Pietri. Elle est née en Algérie, elle fait partie de la communauté des pieds noirs.

Julie Pietri, une pensée pour quelqu'un qui était né le 1er mai 1954. Fred Chichin, c'était le garçon de Rita Mitsouko. Fred Chichin avait 53 ans.

Fred Chichin, Rita Mitsouko. Comme nous sommes en week-end et dans Radio Week-end, nous n'allons pas nous priver de Laurie qui nous a chanté le samedi et le dimanche. Elle est née le 2 mai 1982, juste après le week-end.

0: Laurie et son week-end. Serge Reggiani était né le 2 mai 1922. En 2004, il avait 82 ans.
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0: Serge Reggiani.
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0: Bernard Lavillier, voilà qui sent bon le Brésil. C'est un pays qu'il aime beaucoup, Bernard Lavillier.

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Il aura fallu 57 ans pour que Raikkonen et Taj Mahal finissent par se retrouver pour la première fois en studio depuis l'unique enregistrement d'un album qui c'était en 1965. Voici Get On Board, Raikkonen, Taj Mahal.

Raikkonen, Taj Mahal, ça sent bon le country. Red Hot Chili Peppers. Le groupe californien revient avec le guitariste historique qui s'appelle John Frusciante. Il renoue parfaitement avec la musique que l'on connaît. Red Hot Chili Peppers.

0: Et si nous nous quittions avec un peu de jazz, voici qui terminerait très bien ce rendez-vous. Bon week-end si possible, Glenn Miller.
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1: Bonjour, bonjour à tous. À la une, le drame de Sarreguemines. Le rectorat de Nancy Metz a confirmé hier que la petite Sarah, 9 ans, retrouvée morte chez elle en octobre dernier, a bien été victime de faits graves de harcèlement scolaire, moqueries répétées sur son poids, vols et coups. Les conclusions ont été transmises au parquet. L'ultra-droite n'a pas défilé à Paris. Le Conseil d'État a confirmé l'interdiction hier de la marche du comité du 9 mai. 9 personnes ont été placées en garde à vue pour participation à un groupe violent. La contre-manifestation antifasciste avait, elle, aussi été interdite. Du côté du Nord, à Plaisant, le maire sans étiquette de Oisier, Steve Banche, a été agressé avant-hier en marge du 8 mai par un homme mécontent de ne pas avoir obtenu de logement social. L'élu souffre de luxation de l'épaule et de blessures au visage. L'agresseur a été placé en garde à vue. Sur le plan politique à présent, Florent Philippot, président des Patriotes, a annoncé hier sa candidature à la présidentielle 2027. Le souverainiste défend une sortie de l'Union européenne et de l'OTAN. Il dit pouvoir réunir cette fois-ci les 500 parrainages d'élus contre un seul en 2022. Et également, Emmanuel Macron a ravivé hier la flamme du soldat inconnu sous l'Arc de Triomphe. C'était son dernier 8 mai à l'Élysée, à un an de la fin de son quinquennat. À noter aussi, la pression ne relâche pas à la pompe. Le gazole se négocie autour de 2,20€ le litre, près de 50 centimes de plus qu'en février. Sur un fond d'embaril repassé au-dessus des 111$. Et enfin, côté culture... Dernière heure pour tenter sa chance au Festival de Cannes. Les inscriptions au tirage au sort des places se ferment ce soir à 18h. La 79e édition s'ouvrira mardi avec la Vénus électrique de Pierre Salvodari. C'était votre flash information. Passez un bon dimanche à toutes et à tous.

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2: Bonjour à tous, tout seigneur, tout honneur. Le Paris Saint-Germain a validé cette semaine son billet pour une deuxième finale consécutive de la Ligue des Champions, mardi à l'Allianz Arena. Les Parisiens ont décroché un nul 1-1 face au Bayern de Munich, suffisant pour s'imposer 6-5 sur l'ensemble des deux matchs après le spectaculaire 5-4 du Parc des Princes. Ousmane Dembélé a marqué dès la troisième minute. Rendez-vous le 30 mai à Budapest face à Arsenal. Également cette semaine, côté NBA, énorme performance de Victor Wembanyama. Le pivot français a planté 39 points, capté 15 rebonds et signé 5 contre dans la victoire 115-108 des San Antonio Spurs sur le parquet de Minnesota. Une ligne statique qui le hisse aux côtés des légendes O'Neal et Abdul Jabbar également. Les Spurs mènent 2-1 en demi-finale de Conférence Ouest. En cyclisme, le Tour d'Italie a souri à la France. Vendredi, Paul Magnif, 22 ans, remporté la première étape au sprint en Bulgarie qui s'est emparé du maillot rose, devenant le premier coureur tricolore à le remporter depuis 3 ans. La Ligue 1, c'est d'ailleurs RC Lens vainqueur 1-0 du FC Nantes vendredi, sécurise sa place en Ligue des Champions. Les Canaries sont officiellement relégués en Ligue 2. La Coupe de France connaît son affiche Lens-Nice le 22 mai au Stade de France. Et puis enfin, à 8 jours du début des qualifications de Roland-Garros, 14 tricolores sont assurés du tableau principal, dont Arthur Fils et Loïs Boisson. C'est la fin de cette édition. Passez un bon dimanche à toutes et à tous.
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2: Bonjour à toutes et à tous, Georges Tussain au micro de Radio Axe Sud 105.1. Je vous remercie d'être à l'écoute de mon émission Les Invités de Georges. Et aujourd'hui, nous allons parler musique, uniquement musique. Et pour cela, notre émission est délocalisée dans un studio de musique, celui de Gilles Perruche.
3: Bonjour Georges.
2: Eh bien, bonjour Gilles, je suis vraiment ravi et je te remercie de nous accueillir dans ton antre musical.
3: Pour la seconde fois.
2: Alors, c'est dans cet endroit que tu puises ton inspiration, tu retranscris, tu composes, parce que je tiens quand même à préciser à nos auditeurs et auditrices que tu es auteur, compositeur, interprète, tu es également professeur de chant.
3: Professeur de chant aussi.
2: Et bien sûr, tu as monté un spectacle tout autour de Joe Cocker.
3: C'est ça.
2: Est-ce que ma présentation te convient? Quelque chose à rajouter?
3: C'est cette présentation regroupe toutes les casquettes que l'on peut porter sur une vie musicale.
2: Il faut dire, juste, et on va en reparler à la fin de l'émission, que le samedi 19 novembre, la ville de Rium t'accueille pour un spécial Joe Cocker dans le cadre de gospel, non?
3: Oui, voilà, rhythm and blues gospel, ce sont des musiques qui se retrouvent un petit peu sur certaines textures, et nous on est ravis d'être là à Rium pour partager ce festival qui sera beaucoup plus gospel le dimanche, nous, on sera là le samedi soir.
2: Bon, alors rendez-vous le 19 novembre. Voilà, alors, si nous sommes chez toi, on se tutoie parce qu'on se connaît quand même,
3: sûr,
2: ainsi qu'avec Denis depuis quelques années maintenant. Alors, nous sommes chez toi aujourd'hui, c'est pour accueillir un de nos amis qui est un artiste de grand talent. Il est également auteur, compositeur, interprète, également arrangeur, et nous avons le plaisir de l'inviter pour la sortie de son album Oldies. Et je suis heureux d'accueillir Denis Casalas. Denis, bonjour.
4: Bonjour, bonjour, bonjour.
5: Salut.
2: Voilà, donc on se retrouve en pays de connaissance, hein,
4: oui,
2: Denis.
4: Oui.
2: Alors, je suis vraiment heureux de t'accueillir sur les ondes de Radio Axe Sud pour nous parler de ton dernier petit bijou, ton album Oldies, qui est composé de 14 titres. Mais avant de les présenter, je souhaiterais laisser le micro quelques minutes à Gilles, car vous avez quand même quelques souvenirs en commun, et tu m'avais dit qu'à tes débuts, Gilles, tu enregistrais dans le studio de Denis Casalas.
3: Mais il me donnait aussi, par exemple, on a enregistré des parties de cuivre que Denis faisait sur les enregistrements, et puis voilà, on ressortait avec une excellente maquette. Donc ça a été une époque...
2: Une belle époque.
3: Un très bon souvenir.
2: Eh bien, puisque nous sommes dans la période, la séquence flashback, alors, parle-nous de ton enfance, Denis. Parce que si tes parents étaient musiciens, et je voudrais connaître le petit Denis, je le fais à chaque interview, hein, pour savoir s'il était studieux, un peu coquin.
4: Alors, comment j'étais? J'étais à l'école un très bon élève, j'étais sage et tout et tout. Mes parents, ils n'étaient pas du tout musiciens, personne dans ma famille n'était musicien, à ma connaissance du moins. Voilà, qu'est-ce que je peux te raconter?
2: Oui, mais le déclic, justement, enfant, déclic. Quelle chanson qui t'a inspiré, quel chanteur ou chanteuse?
4: Il y en a beaucoup. Mes parents avaient un vieux poste à Galènes qui venait de l'après-guerre.
2: Oh là là.
4: Et les
2: qui nous rappelle des souvenirs,
4: ça. Ouais, parce que
2: ça a évolué depuis, ouais, le poste à Galènes.
4: Dans la même vie, on voit plusieurs époques. C'est assez fabuleux. Et ce qui m'a le déclic, ça a été l'émergence des premiers chanteurs de rock français, les groupes comme les Chaussettes Noires, Johnny Hallyday, etc., tous ces trucs qui arrivaient, qui faisaient une espèce de révolution à l'époque dans la musique française. Voilà.
2: Et Et ton adolescence, alors
4: L'adolescence, ben, j'ai tout de suite voulu chanter. Ah, j'ai eu envie de chanter, voulu...
2: Les parents n'étaient peut-être pas tout à fait d'accord, non? Bon, fais tes études d'abord et puis
4: exactement,
2: tu chanteras après.
4: Oui.
2: Hein,
4: ils me laissaient faire, mais à la maison, quoi, tranquillement.
2: Oui.
4: Voilà. Et mon premier instrument, ça a été un harmonica que j'ai demandé pour Noël. Le Père Noël m'a porté un harmonica.
2: Il est gentil, le Père Noël.
4: Et puis, si je me souviens bien, après, ça a été un saxophone, une clarinette, ou l'inverse. Une clarinette, puis un saxophone plus tard. Et voilà, et puis je suis parti immédiatement. Je crois qu'à 12 ans, je rêvais déjà d'être chanteur. Je me voyais déjà en haut de l'affiche, etc.
2: Oui, ça me rappelle une chanson, là. Tu avais des prédispositions et tes parents t'ont encouragé quand même un petit peu à aller vers la musique. Tu as pris des cours de musique
4: ou pas ? J'ai pris un peu de cours de musique. Alors là, par contre, je fuyais un peu. Je faisais de la musique buissonnière parce que je trouvais ça... un peu ennuyeux.
2: Le solfège.
4: Le solfège, etc. Et donc, ce qui fait qu'autour de 18-20 ans, je me suis rendu compte que ça manquait, tout ça. Et donc, j'ai essayé de me rattraper. Et là, j'ai bûché tout ce que j'aurais dû bûcher avant, quoi.
2: Oui, mais il y a une période après, parce que certainement tes parents t'ont dit « fais tes études d'abord », j'ai appris que tu as été enseignant.
4: Oui,
2: voilà.
4: ça s'appelait instituteur,
2: oui,
4: ça
2: à
4: s'appelle
2: l'époque.
4: Maintenant professeur des écoles, voilà. J'ai fait une école qui s'appelait l'école normale d'instituteurs.
2: À Toulouse,
4: et je crois que j'ai exercé 2 ans, et puis j'ai dit j'en ai marre,
2: t'as eu du courage quand même.
4: Je veux faire de la musique.
2: Du
4: courage ou de l'inconscience, je sais pas. Pour la plupart des gens, c'était de l'inconscience. Et maintenant que j'y pense...
2: Avec le recul, alors.
4: Avec le recul,
2: c'est intéressant, là.
4: C'était de l'inconscience, ouais.
2: Oui.
4: Disons
2: pourquoi
4: c'était pas du courage, de toute façon. C'était de la passion, c'est tout. Et puis, je voulais rien savoir.
2: Et tu voulais vivre de ta passion.
4: Voilà. Je voulais faire ça, et puis c'est tout. Donc, je réfléchissais pas davantage. Donc, ce n'était pas réfléchi.
2: Oui.
4: Mais je le regrette pas du tout.
2: Tu as bien vécu de ta passion. Ça, c'est extraordinaire de pouvoir vivre vraiment de ce qu'on ressent, de ce qu'on a envie de faire, de ses rêves, les réaliser.
4: Ouais.
2: Pour mieux te connaître, avant d'aborder l'aspect purement musical, petit questionnaire de Proust comme ça. Quelle est ta meilleure qualité d'après toi ?
4: J'en sais rien. Bonne question. Merci Monsieur Freud.
2: Je t'en prie, le piège.
4: Ma meilleure
2: qualité, que tu es modeste.
4: C'est certainement, on va mettre la modestie de côté, c'est certainement... comment on peut dire, une intelligence adaptative, je dirais.
2: Ah, c'est joli, ça.
4: C'est-à-dire ma capacité à comprendre.
2: Ta sensibilité.
4: C'est-à-dire
2: sensibilité
4: que j'essaie toujours de comprendre le monde, les gens, de me mettre à la place des gens, de me mettre à la place de tout, même un animal, c'est très important d'être capable de...
2: Qui est en empathie avec
4: l'empathie.
2: Personnes.
4: Voilà, c'est le mot que je ne trouvais pas.
2: Ouais.
4: Si je devais dire ma principale qualité, ce serait
2: une belle qualité.
4: L'empathie.
2: Alors je
4: ne
2: peux pas m'empêcher de te demander ton principal défaut.
4: La gourmandise, ça c'est sûr.
2: Tu n'es pas le seul.
4: Et puis l'insouciance, c'est-à-dire, je peux partir faire les courses et revenir avec plein de choses sauf les courses, etc. Je suis un peu...
2: Oui, mais ça c'est la...
4: Gaston Lagaffe un peu.
2: Voilà. Oui, mais c'est un peu la qualité ou le défaut des artistes, ça.
4: Pareil, oui.
2: Voilà, parce que tu dois, pendant faire les courses, barjoter sur tes projets musicaux, puis tu oublies, bien sûr.
4: Anecdote, je roule en voiture parce que je vais quelque part. Et au bout d'un moment, je m'arrête, mais où est-ce que je vais ? J'ai oublié.
2: Voilà. Non, on rassure, c'est pas la maladie d'Alzheimer.
4: Non, pas du tout.
2: Voilà. Donc, si tu devais avoir une devise, laquelle serait-elle ? Une devise de ta vie ?
4: Aimer. Je trouve rien de mieux.
2: Le plus beau mot.
4: Au sens large, bien sûr.
2: Bien sûr. C'est le plus beau mot, ça. Ouais, absolument.
4: Ouais, c'est source de bonheur. Aimer ce qu'on voit, ce qu'on entend, aimer les
2: aimer
4: autres,
2: en aimer... perdre la raison.
4: Ouais. aimer manger.
2: Oui, mais le plaisir.
4: Ouais, le plaisir.
2: Le plaisir, on va dire. Bon, allez. Donc, on va revenir à la partie musicale. Le premier titre de ton album, c'est En écoutant Mike Shannon.
4: Alors, tout un programme.
2: Alors, cet artiste toulousain qui a écrit une des plus belles pages du rock'n'roll français. Hein.
4: Oui.
2: Donc, c'est lui qui a été l'un de tes mentors musicaux.
4: Oui. Très tôt, à Toulouse, je suivais les stars toulousaines. Il y avait quelques studios de musique avec des gens comme... Ça, c'est des gens que seuls les musiciens professionnels connaissent, mais des gens comme Jacques Cardona qui
2: ah oui, Jacques Cardona, bien sûr.
4: Ce sont des gens, c'est un peu les Bruno Cocatrix
2: de
4: Toulouse, hein, et etc.
2: Le studio qu'il avait aussi.
4: Voilà, il y avait un studio qui s'appelait le studio Condorcet.
2: Exact.
4: Il y avait le studio de Jacques Bailly qui s'appelait Polygone, qui est un des plus gros studios.
2: Après, c'est Francis Delmas qui a repris Delmas. Polygone. Hein.
4: Voilà, exactement. Francis Delmas qui a créé les Gold, le fameux
2: totalement,
4: groupe Gold.
2: Totalement.
4: Enfin bref, je suivais tous ces gens-là. Et notamment Mike Shannon, qui était le chanteur des Chats Sauvages, groupe mythique des années 60. Et moi, j'ai fait ma carrière de jeune chanteur. Et il se trouve que Mike Shannon a été, pendant un temps, mon directeur artistique. J'ai eu cette chance-là. Il y avait une maison d'édition à Toulouse qui s'appelait Splendid Music, qui appartenait au studio Condorcet, que tu dois connaître.
2: Oui,
4: forcément. Et Mike Shannon était le directeur artistique de la maison d'édition. Et voilà, j'avais signé pour sortir un album, etc. Et donc, ça n'a pas duré très longtemps, mais pendant une courte période, donc j'ai eu Mike Shannon comme directeur artistique, ce qui pour moi était le top, puisque c'était une de mes idoles.
2: Mais bien entendu.
4: Voilà.
2: Et d'ailleurs, tout le monde se souvient, enfin une grande partie des personnes, de son dernier baiser, chanson... mythique.
4: Quand vient la fin de l'été. Alors, sur la plage.
2: Tu pourrais chanter juste un petit extrait là.
4: Quand vient la fin de l'été sur la plage. Il faut nous séparer, c'est quelque chose comme
2: ça.
4: Oui,
2: oui. Il va falloir se quitter.
4: Il va falloir se quitter.
2: Mais pas pour l'instant, nous. Hein.
4: Et
2: on
4: donc,
2: reste encore quelques minutes ensemble.
4: Et donc, quand j'ai fait cet album, j'ai eu envie de mettre une chanson en introduction de l'album. Et j'avais envie de parler des années 60. Et dans cette chanson, et j'ai pensé à Mike Shannon, il m'est venu ce titre en écoutant Mike Shannon. Voilà, je voulais parler des années 60 telles que je les avais vécues, c'est-à-dire en tant qu'adolescent. Et adolescent, mes souvenirs, c'est les flippers, avec les copains et les copines, on discutait autour du jukebox, des flippers, etc.
2: La belle époque.
4: Donc j'ai eu cette image-là, autour du jukebox en écoutant Mike Shannon et d'autres.
2: Oui,
4: donc,
2: très, très belle idée.
4: Ce titre, après avoir le titre, il me fallait faire la chanson. Donc, j'ai fait la chanson en fonction du titre. Voilà,
2: et bien, pour tout te dire, Mike Shannon devait venir aujourd'hui ici au studio. Malheureusement, il a eu un empêchement et il a dû partir sur Nice. On lui fait d'ailleurs un coucou parce qu'il va, voir. Certainement la vidéo, il va être impatient de la regarder, on le salue, ça ne sera que partie remise de toute manière, il en était vraiment désolé de ne pas y être parmi nous aujourd'hui, je dois te le dire, parce qu'il a été énormément touché par ta chanson.
4: Ça me fait plaisir.
2: Voilà, tu
4: si
2: lui en
4: quelqu'un
2: as fait part,
4: me fait une chanson, ça va me toucher aussi.
2: Voilà, mais bien sûr. Mais peut-être un peu plus lui.
4: Ouais, peut-être.
2: Parce que tu lui as rendu un petit hommage.
4: Ouais. J'avais envie de le légendariser un peu plus encore.
2: Oui.
4: Voilà. J'espère que.
2: Tu lui en as fait part, bien sûr.
4: Oui, bien sûr. Je lui ai dit en premier.
2: Bien sûr.
4: Voilà, c'est
2: Eh bien, écoute, parle de Mike Shannon, on parle de ton premier titre, bel hommage. Eh bien, on va écouter.
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0: Eh ben, très belle mélodie, félicitations. Denis, moi je trouve que les mots sont bien ciselés et tu as fait ressortir tes attaches et ton influence musicale qu'a pu avoir Mike Shannon sur toi.
1: Oui, oui, oui. Alors le Scopitone, j'ai vu Mike Shannon.
0: Alors, on dit pour Scopitone. Les jeunes ce voilà.
1: Qu'est-ce qu'un Scopitone.
0: Voilà, grande question.
1: C'est l'ancêtre du clip.
0: Totalement.
1: Voilà. À l'époque, la télé était en noir et blanc. Elle n'était pas carrée. L'écran était un peu rond. Et par contre, quelqu'un avait inventé un système où il y avait la musique qui passait comme sur un jukebox. Et en plus de la musique, il y avait un film, un vrai film avec une pellicule qui passait derrière une vitre dépolie avec un écran carré, rectangulaire, et ça donnait l'impression d'une télé en couleur, carrément.
0: Ah oui, mais on était ébahis.
1: Donc c'était fabuleux.
0: On mettait Scopitone. Une pièce de...
1: Voilà,
0: d'un franc à l'époque.
1: Ça coûtait à peu près 5 fois le prix d'un jukebox,
0: oui.
1: Enfin, d'un morceau sur le jukebox. C'est pour ça que je dis, on se cotisait à 3 personnes pour se payer un Scopitone, parce que c'était un peu cher pour oui. Un ado de 14 ans, tu vois. Voilà,
0: c'est
1: le Scopitone.
0: Sûr. Et donc, justement, Gilles, en écoutant cette chanson, tu as été influencé, toi, par les années 60s? Je sais, plus par les années 70-80, mais plus, les ouais. années 60s.
2: Alors, les années 60 sont pour moi une mine d'or. Même si je n'ai pas été, c'est vrai, fortement influencé par cette époque, c'est quand même les bases du rock'n'roll. Et tout vient de là.
0: Les années 70, et le déhanché d'Elvis.
2: Ah, voilà, tout vient de là, puisqu'après, toutes les formes de rock qu'on a pu faire et entendre encore aujourd'hui sont basées, enfin, il n'y aurait pas eu le rock'n'roll, il y aurait eu beaucoup de choses qui auraient manqué à l'appel aujourd'hui. C'est certain,
0: parce que absolument.
2: Ça a été une découverte fantastique.
0: Et donc, à part Mike Shannon, années 60, question pour vous deux, là, quelles ont été vos autres influences en tant que chanteur?
2: Denis, peut-être
1: comme tu... le premier qui m'a fait sauter au plafond, il s'appelait Little Richard. C'était un noir.
0: Absolument.
1: J'avais jamais entendu de rock. Ce qu'il faisait à l'époque, ça s'appelait du hard rock, alors qu'en fait, c'était ce qu'on connaît maintenant sous le nom de rock'n'roll, rock au piano, quoi. Et c'était un noir avec des morceaux de rock qui envoyaient, voilà.
0: Grave.
1: Et c'est la première fois que j'entendais ça et j'ai dit, mais je veux faire ça.
0: Tu as été ébahi. Et toi, donc, Gilles, autre chanteur.
2: J'écoutais un peu de tout. C'est vrai parce que j'ai eu la chance d'avoir des parents qui avaient un bac de disques, qui avaient un petit commerce et avaient un bac de disques avec tout un tas de choses.
0: Ton père tenait un magasin de disques,
2: entre autres, on trouvait tout, des piles pour les transistors, vous voyez, et un petit bazar, mais il y avait aussi un peu d'électroménager, portatif.
0: Ouais. Tous ces trucs-là. Tout ce qui touchait un peu à l'électronique, à...
2: Mais par contre, le disque. Le vinyle, il y en avait avec mon frère, on était tout le temps fourrés là-dedans. On a écouté des choses fabuleuses. Alors on a été inspiré par un petit peu de tout, autant les Français que les Anglais, parce que moi j'aimais beaucoup, quand je me souviens d'un moment, vraiment quand j'étais vraiment jeune, j'aimais beaucoup Johnny Hallyday. C'était quelqu'un que je trouvais très puissant au niveau vocal. Et ça, quand j'écoutais cette voix, c'était les premières voix françaises.
0: Ça a été le taulier.
2: Ouais. Alors que je trouve que les interprètes 60s, eux, la chose qu'ils avaient en plus, ils avaient le groupe, ils avaient un style à part entière. Et c'est vrai, tu parlais du déhanché, mais ils avaient une façon de se mouver sur la scène qui a marqué une époque aussi. C'est tout un ensemble.
0: Ah, mais c'est tout un ensemble.
2: Voilà.
0: D'accord.
2: Alors, je parlais de Johnny Hallyday comme ça, mais j'ai écouté des choses terribles. Des groupes anglais, et je les ai même vus, puisque mes parents exposaient dans des foires expo. Il y avait beaucoup de spectacles le soir. Et très jeune, je suis allé voir Nancy Holloway.
0: Ah oh, Nancy Holloway.
2: Je l'ai vue.
0: Très belle voix, magnifique.
2: Voilà, j'ai vu des gens comme ça. C'était formidable.
0: Et je comprends.
2: J'ai tout le temps eu je me suis plus attardé sur les gens qui avaient du peps.
0: Ouais, de la voix.
2: De la voix.
0: Voilà.
2: J'aimais bien, ce qui n'empêche pas d'aimer le reste aussi, hein. Des belles mélodies.
0: Totalement.
2: Celles qu'on vient d'entendre.
0: Magnifique.
2: Avant tout, je suis un mélodiste et ça c'est important. Les mélodies, je trouve que Denis a très bien fait réaliser.
0: Ah, très belle mélodie.
2: Elle est très belle et je te félicite.
0: Voilà.
2: Très très beau.
0: Et donc justement, parlons de la genèse un petit peu de ton album. Et tout d'abord, tu as combien d'albums à ton actif ?
1: Il n'y en a pas beaucoup. Je pense que c'est le troisième.
0: Le troisième, et les deux autres, quelle influence, quel...
1: Le précédent, c'était très soul, musique rythmique, noire, on
0: ouais.
1: va dire un peu.
0: Là, on va en retrouver hein, de la soul et dans ton...
1: Oui, il y en a un peu ouais, un aussi, peu, ouais.
0: Même.
1: Et... voilà, avant un peu celui d'avant aussi et celui d'avant. Alors j'étais très jeune, c'était mes premiers essais de chansons françaises qui sont voilà
0: oui, un peu ça, à oublier. Ça fait partie de ton parcours ouais. musical. Hein. Alors tu m'avais dit hors antenne que l'enfermement à cause du Covid, t'as été prolifique.
1: Oui, tout à fait. Cet album, il vient de du Covid, en fait, comme beaucoup d'artistes qui sont restés chez eux.
0: Et qui auraient pu écrire, d'ailleurs, un titre sur le Covid, une chanson sur
1: oui,
0: le Covid.
1: Oui, effectivement. Et j'ai très vite vu que beaucoup de gens écrivaient sur ça.
0: Totalement.
1: Ce qui fait que je me suis pas... Enfin, voilà, je me suis dit, tiens, c'est pas la peine que je le fasse.
0: Oui, mais ça t'a permis l'isolement
1: mais par contre, voilà,
0: de créer.
1: Voilà, je me suis mis à créer des choses pour moi. J'avais pas du tout l'intention de faire un album. Puis j'ai enregistré une chose, une autre. Alors je mettais ça sur les réseaux sociaux pour le plaisir, puisque on était confinés. Et puis j'ai continué jusqu'en 2022, jusqu'à cette année. Et je me suis aperçu que j'avais une quinzaine de titres et qu'il y avait une certaine homogénéité. Et il y avait de quoi faire un album, voilà.
0: L'empreinte aussi. Une empreinte, une patte.
1: Il y avait mon style, voilà. Parce que alors, il se trouve que je me suis amusé à faire des morceaux des années 60, mais j'ai voulu les faire avec le feeling de maintenant. Quoi.
0: Bien sûr. Tu les ai réadaptés.
1: Voilà.
0: En quelque
1: chaque
0: sorte.
1: Fois, je faisais comme si quelqu'un m'avait amené une maquette qui venait d'enregistrer aujourd'hui.
0: Oui.
1: Et puis, je l'ai enregistré et je l'ai orchestré avec le feeling de maintenant.
0: Absolument.
1: Sans chercher à copier des années 60, quoi, voilà.
0: Que ça soit ta patte, là.
1: Ouais.
0: Alors, donc, bien sûr, à cause ou grâce au Covid, hein, tu as fait ton album Oldies. Que signifie Oldies ?
1: Alors, il y a une expression anglaise qui est Oldies but Goodies. D'ailleurs, sur Internet, on le voit beaucoup. Il y a, sur Amazon, j'ai tapé Oldies par curiosité. Et j'ai vu qu'il y a tout un échantillonnage de disques sous le titre Oldies, c'est-à-dire les chansons anciennes que les gens ont aimé, qu'on a aimé, et on appelle ça des Oldies. Enfin, c'est les Anglais qui ont inventé ce mot.
0: Voilà. Alors, tu as préféré le titre en anglais.
1: Oui, c'était comme à l'époque, il y avait beaucoup de choses anglaises. On reprenait la musique anglaise et américaine. Et donc, ça me plaisait bien le mot.
0: Oui,
1: oldies,
0: oui, mais
1: me plaisait,
0: absolument. Voilà. Très court. Et il veut dire ce qu'il veut dire.
1: Voilà.
0: Donc, chanson ancienne qu'on a aimée. Alors, cette gestation de ton album a duré combien, là ?
1: Deux ans, oui.
0: Voilà. Alors... Et juste une parenthèse, puisqu'on parlait du Covid, vous êtes deux artistes, comment vous avez vécu cette période ? Parce que les artistes ont souffert durant cette période. Certes, vous avez été aidés par les subventions, les aides d'État, etc. Mais...
1: Personnellement, on va le demander surtout à Gilles. Personnellement, ça m'a pratiquement pas touché, puisque je suis dans une sorte de semi-retraite. Et j'attendrai rien, j'ai pas de tournée, je fais pas de
0: oui,
1: scène.
0: Ça t'a moins impacté, bon, ça au contraire, impacté, ça t'a apporté.
1: Au contraire, ça m'a donné le temps d'enregistrer
0: bien
1: les
0: sûr,
1: choses.
0: Voilà, bien
1: par
0: sûr.
1: Contre, pour Gilles, qui fait de la scène, ça doit
0: ça
1: être...
0: Ça a été plus difficile, cette période, Gilles.
2: Merci. En fait, on a été d'abord surpris par cette période, comme tout le monde. Et donc, les lieux où nous nous trouvons ici ont été fermés pendant de longs mois. Donc, je n'exerçais plus. Le groupe, le tribute Joe Cocker, était en pleine ascension cette année-là, parce que on a mis du temps pour lancer ce projet, qui aura 10 ans l'an prochain. Et en fait, nous avons eu, cette année-là, 2020, une seule date, à Albi. Et, incroyablement, on a pu enregistrer notre album live.
0: Oh, extraordinaire! Oui.
2: Pendant cette période où tout le public était masqué, une grande place jusqu'au fond, c'était plein parce que
0: le public avait besoin de retrouver les artistes aussi.
2: Ça a été une soirée énorme. Et donc, pour nous, qui voulions faire un album, nous l'avions décidé, vu que cette période, effectivement, était propice aux, entre guillemets, aux musiciens qui voulaient uniquement en faire un album, parce que les autres... De toute façon, on n'a pas tourné, ça a duré, on n'a pas tourné du tout.
0: Oui,
2: on a
0: comme eu que beaucoup cette date. D'artistes, bien sûr.
2: Et donc, on a fait, on a eu la chance d'avoir une régie, une technique, donc.
0: Ouais, et vous avez fait
2: adapté ce jour-là à notre insu, car nous ne le savions pas. Et l'enregistrement s'est fait comme ça. Et
0: super.
2: Ça a été une belle chose.
0: Et tu trouves à l'heure actuelle que le public revient vers le spectacle vivant, au niveau des spectacles?
2: Alors nous, on a passé une très bonne année 2022, par contre. Oui. On a tourné, voilà, on a bien tourné, ça va. Et je trouve que, eh ben, oui, alors, oui, mais. Parce que je sens que c'est pas encore vraiment ça. Mmh. L'engouement vraiment d'aller dans les salles, excepté...
0: Le public n'est pas sorti un peu de ce traumatisme.
2: C'est dur, peut-être
0: moi, je
2: qu'il
0: pense.
2: S'habitue un peu trop à la télé, je ne sais pas.
0: Eh oui,
2: c'est rien.
0: Avec Netflix, les séries...
2: Aussi, qui est là. Mmh. Ça arrange pas les choses.
0: Bon, voilà. Je referme la parenthèse. On revient bien sûr à Denis pour ton album. En hommage...
1: C'était un bluesman noir américain. Donc, il chantait du blues, il composait du blues, et il a fait cette chanson qui a été sa chanson-là plus connue, ça a été son tube. Et moi, j'ai eu envie de la faire à l'européenne, entre guillemets.
0: Oui. Mais on va écouter, si tu permets,
1: ah, oui,
0: Denis, un petit extrait, on va en discuter.
1: Avec
0: justement,
1: plaisir.
0: Parce que ça m'intéresse, là, à l'européenne,
1: ouais,
0: que tu l'as dit.

0: C'est superbe, tout en douceur. L'univers du blues à ta manière avec des influences européennes, tu m'as dit.
1: Oui, les chœurs qu'on entend, ce sont des voix de musique bulgare, de chant bulgare traditionnel.
0: Ah, donc, c'est un mélange incroyable que tu nous as fait là.
1: Blues et chant bulgare traditionnel, je sais pas, j'ai eu envie de faire ça, et donc j'ai composé quelque chose de précis pour la chorale, et je leur ai fait chanter ça sur cette musique, et franchement, j'étais assez content. J'ai trouvé que ça marchait bien.
0: Magnifique. Je te dis sincèrement, moi, personnellement, j'ai savouré cette chanson, hein, très sincèrement. Hein. Et bel hommage à cette légende de la soul, hein, qui est décédée.
1: En 2015, je crois.
0: En 2020.
1: 2020
0: à Los Angeles.
1: Oui. Et voilà, je confondais avec autre chose.
0: Il y a peu de temps là. Grande légende. Et
1: ça me fait penser à. Anecdote sur la genèse de l'album, justement. Je viens de me souvenir que le premier titre que j'ai enregistré pendant le Covid, la première chose que j'ai pensé à faire, c'est quand Christophe, le chanteur, est mort, malheureusement, du Covid lui aussi. Et ça m'a beaucoup attristé, comme plein de musiciens qui aiment. Il y a plein de musiciens qui aimaient Christophe. Et là j'ai eu envie sur les réseaux sociaux de lui rendre hommage. Donc j'ai eu envie d'enregistrer une chanson. Je me souvenais de sa chanson, Les Paradis Perdus.
0: Voilà. Ah voilà, Paradis Perdus.
1: Et c'est une chanson qui date aussi, une de ses premières chansons. Et je me suis demandé, s'il était encore vivant, comment il a joué aujourd'hui. Et donc, parce que depuis, il avait beaucoup changé de style, Christophe, et il faisait de la musique planante dans les années 2020. Et je me suis demandé comment il a joué aujourd'hui. Et donc, j'ai fait une chanson à la Christophe 2022. Et j'ai repris cette chanson-là en imaginant comment il la ferait avec des synthétiseurs.
0: Réussi.
1: Voilà.
0: Réussi.
1: C'est le premier titre que j'ai enregistré pendant le Covid.
0: Voilà. Très bien. Alors, on va passer maintenant à un troisième extrait que tu vas nous proposer. C'est une reprise peu connue d'une chanson de Nino Ferrer. Hein. C'est une bossa nova. Pour quelle raison tu as donc choisi cette chanson?
1: Alors, il se trouve que je l'ai découverte il y a quelques temps, ça fait un moment déjà, par hasard, je sais pas comment, quelqu'un a dû me la faire écouter, et j'ai appris qu'en fait, cette chanson c'était la face B d'un des tout premiers disques de Nino Ferrer. La face A de ce disque-là, le tube, c'était « Je vends des robes », une chanson rigolote qui venait après « Les cornichons » de
0: Nino Ferrer. Oui, ça a changé complètement, là. Face B, là.
1: Et comme il avait eu du succès avec une chanson rigolote, la maison de disques voulait absolument qu'il continue à faire du rigolo.
0: Et il en a beaucoup souffert, d'ailleurs,
1: Et oui, parce que lui, il avait envie d'être connu pour ses belles chansons.
2: Le blues, notamment.
1: Voilà. Et donc ils lui ont mis cette chanson en face B, alors qu'elle était beaucoup plus intéressante et beaucoup plus belle que sa face A de l'époque, qui était une chanson
0: passe-partout, comique. Voilà.
1: Et donc j'ai trouvé quand même que ça valait le coup de rendre hommage, de faire revivre cette chanson.
0: Et on va écouter un hommage à Nino Ferrer, Bossa Nova.

0: Ah, belle interprétation, belle réhabilitation
1: Ouais,
0: également.
1: un beau texte
0: Et
1: aussi.
0: très joli texte. Hein. On se laisse bercer par les
1: Ouais.
0: mots, par ta patte.
1: Ah.
0: Il y a la couleur, Denis
1: Oui.
0: Cazelas.
1: Mais il y a la voix de Denis
0: Oui,
1: qui
0: qui est envoûtante,
1: profonde,
0: qui est
1: qui est
0: envoûtante.
1: là et qui vraiment fait cohésion avec tout ce que tu as pu faire parce que tu t'es installé vocalement dedans à ta façon. C'est très réussi pour ça aussi, l'interprétation
0: Il
1: est
0: est rentré dans
1: excellente.
0: cet abîme, mais à sa manière.
1: Oui.
0: Voilà. Donc,
1: Merci.
0: non, non, mais c'est sincère. Alors, pour revenir à Nino Ferrer, hein, il s'est suicidé, pardon, en 1998, hein,
1: Ouais.
0: je pense. Je crois que le décès de sa maman l'a beaucoup marqué à
1: J'ai
0: cette
1: entendu
0: époque.
1: dire ça,
0: Ouais. Et
1: ouais.
0: puis aussi les désillusions.
1: Oui, c'était quelqu'un de tourmenté. J'ai une copine qui était choriste, notamment, qui travaillait avec lui, qui a travaillé aussi avec moi, et qui me disait qu'il était très tourmenté en permanence.
0: Il voulait pas vieillir. La vieillesse lui faisait peur, je pense.
1: Peut-être.
0: Déçu du milieu du showbiz, il faut rappeler quand même qu'il a été un brillant. Il a fait les études d'archéologie,
1: Ouais.
0: Nino Ferrer. Hein. C'est vrai qu'il a disparu un peu de la circulation. Il y a peu d'hommages à Nino Ferrer à la
1: C'est
0: télévision.
1: vrai,
0: On le
1: ouais.
0: regrette.
1: C'est dommage.
0: Donc, il est bon d'en parler. Comme tu disais, sa première chance, il a tenté avec le gospel, tu vois. Et il avait même monté une comédie musicale, L'Arche de Noé.
1: Ah oui.
0: Voilà. Donc, c'était bon, peut-être de rappeler un petit peu son parcours. Et puis,
1: Mais
0: grâce à toi, tu as revisité cette chanson.
1: moi, ce qui m'a impressionné chez Nino Ferrer, c'est cette fameuse chanson Je voudrais être noir,
2: Ah oui.
1: qui est une très bonne chanson, c'est un rythme and blues
2: Bien
1: fantastique.
2: joué.
1: Et dedans, on a vraiment l'impression qu'il a été incompris, puisqu'il avait, il avait beaucoup d'attachement au rythme and blues, Nino Ferrer. On le retrouve dans les bases
0: Mais tu le dis,
1: musicales.
0: il a été incompris.
1: Voilà, il a
0: On le
1: été
0: poussait
1: incompris.
0: vers des
1: Oui.
0: chansons beaucoup plus passe-partout.
1: Exactement.
0: Voilà. Mirza et compagnie.
1: Oui.
0: le téléphone. Bon, ceci étant, on va aller maintenant vers un classique, hein, composé non pas en 1960, mais en 1930. Hein.
1: Ah oui.
0: Souvenez-vous de
1: Ouais,
0: Bésame
1: tout
0: Mucho.
1: à fait.
0: Alors, composé par la pianiste mexicaine Consuelo Velasquez. C'est
1: Exactement.
0: bien ça?
1: Ouais,
0: Alors,
1: Velasquez.
0: si tu veux, ce choix, pourquoi 1930?
1: Alors, il se trouve que cette chanson a été composée en 1930, mais c'est dans les années 60 qu'on l'a le plus entendue.
0: Totalement.
1: Voilà, où il y a eu je ne sais combien d'interprètes, Trini Lopez,
0: Oui,
1: etc.
0: oui.
1: Donc, elle avait énormément de succès. Elle m'est restée jusqu'à aujourd'hui. Il m'arrive fréquemment de la fredonner. Bésame mucho. C'est super, ça. C'est, voilà. J'avais envie de la faire tout simplement. Parce
0: Mais
1: qu'elle est
0: c'est des
1: magnifique,
0: chansons
1: quoi.
0: qui restent. Tu
1: Voilà.
0: vois, moi aussi, quand on va repartir, on va voir cette chanson
1: Ah oui, ouais.
0: en tête. Allez, on écoute vite un petit extrait. On est impatient d'écouter cette jolie chanson.

0: une rythmique hip-hop.
1: Oui, ouais, la batterie, c'est une batterie hip-hop, effectivement. Ouais, j'avais envie de
0: faire plaisir,
1: moderniser tout ça.
0: Ouais, c'est bien.
1: Et à la voix, je l'ai fait un peu blues. J'ai même un peu modifié la mélodie par moment. Voilà, parce que j'avais envie.
0: Hip-hop, piano. Voilà. Ouais, ben c'est réussi. Hein. Voilà, ça a été un plaisir d'écouter cette vieille chanson, mais très actualisée en 1960, comme tu l'as et précisé.
1: C'est un régal de chanter espagnol. C'est très musical, la langue espagnole, comme le portugais aussi d'ailleurs.
0: Ouais.
1: Enfin, moi, je me régale.
0: Eh ben, chanter. Nous, on s'est régalé de l'entendre. Merci. Eh ben, maintenant, tu vas nous proposer un voyage musical en Nouvelle-Orléans avec un grand classique interprété par Louis Armstrong, je crois, et Eddie Mitchell également. Alors moi, je vais le dire en français. Hein.
1: Oui.
0: Je préfère Infirmerie de Saint-Jacques.
1: Voilà. Donc en anglais, Saint James Infirmary, c'est très difficile à dire d'ailleurs.
0: Oui, c'est pour ça que j'ai préféré prononcer en français.
1: Alors c'est un vieux classique du blues de la Nouvelle-Orléans, New Orleans. Et ben là aussi, j'avais envie de la faire parce que c'est quelque chose qui me trotte dans la tête très souvent. Je me la chante pour le plaisir comme ça. Et là, je l'ai faite piano chant. C'est tout.
0: À l'américaine.
1: Uniquement piano chant. Parce que le thème, c'est quelqu'un qui raconte, c'est une chanson de piano bar. Donc, casino. Et donc, j'ai voulu garder l'ambiance piano bar. Voilà.
0: Alors, on va partir dans cette ambiance. Un bar enfumé de la Nouvelle-Orléans. Hein. Les lumières sont tamisées.
1: Ouais.
0: Et puis, ben, on va écouter un extrait.

0: morceau musical interprété magnifiquement par Denis. Hein. Qui a écrit cette chanson, Denis? Parce que j'ai essayé de faire des recherches, mais
1: personne ne sait, en fait. C'est un traditionnel. On ne sait pas trop qui l'a écrite. Donc, par exemple, à la SACEM, c'est marqué traditionnel. On ne saura jamais.
0: Calloway, j'ai entendu.
1: Il y a quelques personnes qui l'ont enregistré avant les autres, mais on ne sait pas vraiment. Et d'ailleurs, les paroles, le texte a été rajouté un peu comme les.
0: Il y a plusieurs versions.
1: Voilà, exactement. Il y a tout un tas de versions avec des textes différents, parce que chacun a mis son petit couplet. Voilà.
0: Et ce Joe McKennedy, qui est un peu à l'origine des textes de la chanson, là, on dit que s'il rapporte ses dernières volontés pour son enterrement.
1: C'est ça, voilà. C'est un bonhomme qui raconte un peu sa vie, qui dit que sa chérie, sa copine.
0: Oui.
1: Au début, il dit qu'elle est morte, mais après, on croit comprendre qu'en fait, elle est partie. Parce qu'il dit, bonne chance à elle, où qu'elle soit, elle ne trouvera jamais quelqu'un comme moi, un gars comme moi.
0: Et oui, donc, pourtant, voilà. Il y a une version où il raconte qu'il a été justement à l'infirmerie de Saint-Jacques,
1: oui,
0: voir sa femme morte.
1: Oui, c'est ça.
0: Ça l'avait traumatisé de l'avoir glacée, froide.
1: Dans le premier couplet, c'est ce qui est dit. Et après, je pense que c'est peut-être d'autres auteurs qui ont rajouté des couplets et qui ont brodé là-dessus. Donc, voilà.
0: Totalement. Totalement. Alors, pour clôturer un petit peu ces quelques extraits de ton album, qui comporte, on rappelle, 14 titres, tu en avais composé combien au départ?
1: Je crois que j'ai mis tout ce que j'avais composé deux ans.
0: Tout à l'heure, tu me disais
1: j'ai dit 15,
0: 16, mais il a fallu faire des coupes, non? Non, ça a été 14.
1: Écoute, je ne me souviens pas. Peut-être qu'il y en a 15.
0: Je
1: me souviens
0: beaucoup
1: pas d'en avoir. Souvent, on en met de côté.
0: Il faut les mettre de côté, alors c'est toujours quand même.
1: Et là, ça fait partie de mes capacités cognitives qui sont pas terribles.
0: Non, mais
1: j'oublie,
0: je te rassure.
1: J'oublie immédiatement quand, par exemple, si je mets une chanson de côté, je l'oublie totalement. Donc, il y en a
0: Non, mais tu as

0: Ah, un grand classique qui est sorti pour le film Les Portes de la Nuit de Marcel Carmé.
1: Voilà,
0: c'est bien ça.
1: Tu es plus...
0: Merci Google.
1: Ah, d'accord.
0: Ouais, mais je dois t'avouer, qui ne connaît pas Les Feuilles Mortes ?
1: Oui, voilà, c'est un monument
0: c'est
1: de la chanson.
0: C'est un monument de la chanson,
1: française.
0: Quand même.
1: Et il se trouve qu'il y a eu maintes adaptations en anglais. Et un auteur anglais a refait un texte anglais par-dessus. Et le texte est au moins aussi bien que celui de Prévert.
0: Oui.
1: Et moi, je l'ai écouté, je l'ai entendu par une chanteuse qui s'appelle Eva Cassidy, qui est une chanteuse phénoménale. Elle n'est plus parmi nous depuis 1994, je crois. Et ça m'a donné, c'est elle qui m'a donné envie de la faire. Alors, pareil, je l'ai faite au piano pour faire simple, pour faire, parce que là, j'avais envie de...
0: Version américaine.
1: Voilà,
0: on va dire, piano-voix.
1: Et j'avais envie de mettre en avant le texte. L'essentiel du texte anglais, c'est « I miss you most of all ».« Tu me manques plus que tout ». Donc, c'est un texte sur l'absence. Et voilà, je voulais mettre ça parce que c'est fort.
0: On va en parler tout à l'heure. On va écouter d'abord.

0: Belle chanson mélancolique, à la fois dramatique, comme tu
1: oui.
0: disais, hein,
1: oui.
0: sur la perte d'un être cher.
1: Voilà.
0: Et je pense que la couleur de ta voix s'y prête parfaitement. N'est-ce pas, Gilles ?
2: Formidable. C'est formidable. Moi, je suis preneur de cette chanson parce qu'alors, elle est tellement. On est tellement en immersion dans ce mélange, dans ces sons, cette lenteur, cette profondeur. On est aspiré dans cette chanson qui nous transporte complètement.
0: Voilà.
2: Moi, j'adore.
0: J'adore
2: passer.
0: Oui, belle interprétation.
2: Il y a une réflexion dans cette chanson qui
0: ouais.
2: fait que.
0: On a été envoûté.
2: Beaucoup de sérénité
0: à en l'écoutant, on a été envoûté. Absolument.
2: C'est ça,
0: la perte d'un être cher, la désespérance. Question.
2: Les notions de temps, on le voit défiler
0: oui.
2: en même temps.
0: Oui.
2: Je
0: ouais.
2: trouve.
0: Oui, oui. Et la question qui me vient, ta réflexion face à la mort, à la perte de quelqu'un, à ta propre mort.
1: Écoute, moi, ma propre mort, je m'en fiche un peu. Je fais partie des gens qui disent...
0: Là, on est dans les questions métaphysiques, c'est la chanson
1: ouais.
0: qui nous porte à ça.
1: Ah
0: hein.
1: oui, forcément. Moi, personnellement, j'ai pas peur de mourir, j'ai peur de souffrir en mourant. Là, c'est différent.
0: Je crois qu'on est tous pareils.
1: Mais le fait d'être mort, de ne plus être vivant, comme ça, là, j'ai l'impression que ça ne me pose pas de problème.
0: Ouais.
1: Par contre, l'absence de l'être aimé... C'est terrible. Pour moi, c'est l'épreuve la plus terrible qu'on puisse ressentir.
0: Absolument. Voilà. En espérant de se retrouver dans un au-delà.
1: Ah, ça.
0: Ça, c'est une grande question spirituelle. La mort, certains disent, n'est pas une absence, mais une différence de présence.
1: Il faudra demander ça, en parler à M. Lignon,
0: oui,
1: qui est en...
0: Je le vois dans quelques semaines.

0: Ben, nous en reparlerons.
1: Ouais.
0: Mais on en parle assez dans mon émission Les Vendredis de l'étrange qui porte justement sur toutes ces réflexions et sur ces phénomènes paranormaux. C'était une parenthèse.
1: Ouais.
0: Que je referme. Nous voici arrivés presque au terme de cette émission. Je rappelle que justement la chanson Les Feuilles Mortes ont été interprétées par de nombreux artistes. Hein.
1: Ah oui.
0: Voilà, je vois Frank Sinatra, Edith Piaf, Barbara, Juliette Gréco, Bernard Lavilliers.
1: Ah oui.
0: Également, qu'il a interprété. Maintenant, Denis Casalas à sa manière, ouais. N'est-ce pas? Alors, nous allons terminer par l'agenda, en quelque sorte, sur vos projets chacun, vos projets artistiques. Bien sûr, le 19 novembre, Arium, tu nous rappelles un petit voilà. peu cet événement.
2: Oui, effectivement.
0: Ça se passe où d'abord?
2: Alors, à la salle des marchands.
0: En plein centre de Rium.
2: C'est en plein centre de Rium. C'est imparable. C'est la place centrale. Voilà, elle est magnifique. Il y a des piliers en briques à l'intérieur, avec des éclairages qui mettent en valeur la salle. Et donc, c'est une acoustique certainement très très agréable aussi, qui sera à l'effigie donc de ce festival, qui est mené par un organisateur qui est féru de gospel. Et qui nous a fait appel à nous pour faire un masterclass l'après-midi. Un masterclass, ce sont des personnes qui sont désireuses d'avoir une initiation au chant pour faire des chœurs, en fait, sur des chansons que nous allons jouer le soir. Et ces personnes-là reviendront nous rejoindre
0: sur la scène. Une riche idée, là.
2: Voilà. Donc, avec les deux choristes, Gwenel et Angela, nous allons tous les trois.
0: Excellente choriste.
2: Ce masterclass. Voilà.
0: Eh ben, c'est génial.
2: C'est
0: ça.
2: Une première. Et voilà. Puis, il y a déjà des inscrits. Et j'invite ceux qui écoutent l'émission à s'inscrire. Voilà, sur Internet. Y a
0: au comité des fêtes de Rium, syndicat d'initiative.
2: Oh, non. C'est une association.
0: Oui.
2: Voilà, Gospel Souls Music Festival.
0: Bon, voilà. Tape sur Internet, sans problème. Et toi, oui. Denis, alors tes projets, promotion de ton album, bien sûr,
1: ah oui,
0: que je conseille, et je reconseille encore particulièrement si vous êtes nostalgique de grands classiques de jazz, de blues, de rock des années 60, ce sont des perles musicales, je vous le dis, et j'espère qu'on te verra peut-être prochainement sur scène.
1: C'est encore l'inconnu, je me pose la question, voilà. J'ai la même date que Gilles, le 19 novembre. Cet album n'est pas sorti sur Internet, il n'est pas sorti en version numérique, il n'est sorti que en version CD. Je l'ai fait exprès, j'ai pas voulu le sortir sur les plateformes numériques. Par contre, le 19 novembre sort en écoutant My Shannon, la première chanson, elle va sortir sur toutes les plateformes, mais en single, seul, le titre seul. Voilà.
0: Très bien, très belle chanson.
1: À la même date que
0: voilà.
1: Gilles.
0: Et peut-être en perspective d'autres dates.
1: Après, voilà,
0: au
1: on
0: feeling.
1: Verra. Voilà,
0: au feeling, absolument. Déjà, ce qui est important, c'est la promotion de cet album. Merci, Denis, de nous avoir offert cette parenthèse musicale enchantée. Et donc, on a parlé, bien sûr, de Mike Shannon. Si vous voulez en savoir plus, le connaître un peu plus, je vous renvoie à son livre Rock'n'Roll Odyssée, c'est une perle.
1: Ah ouais.
0: Sur son parcours, vous saurez tout sur Mike Shannon. Merci à toi Gilles, et on te retrouve donc le 19, et puis on va te retrouver bien sûr avec d'autres spectacles de Joe Cocker. Allez, juste un petit truc de Joe Cocker, 2 secondes. Voilà, on peut pas terminer cette émission sans non, peu importe, a cappella comme
2: Denis,
0: ça pour le plaisir.
2: Denis chante Joe Cocker.
0: Allez, et ben allez à tous les deux. Allez, à tous les deux.
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1: Ah, oui, oui.
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0: Oh là là! Merci de ce petit cadeau. Merci de ce petit cadeau qui n'était pas prévu au départ. Eh bien, merci à vous, chers auditeurs et auditrices fidèles de notre émission Les Invités de Genre sur Radio Axe Sud 105.1. En attendant de vous retrouver, bien, prenez soin de vous, portez-vous bien. À très bientôt. Bye bye!
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1: Bonjour, bonjour à tous. À la une, le drame de Sarreguemines. Le rectorat de Nancy Metz a confirmé hier que la petite Sarah, 9 ans, retrouvée morte chez elle en octobre dernier, a bien été victime de faits graves de harcèlement scolaire, moqueries répétées sur son poids, vol et coups. Les conclusions ont été transmises au parquet. L'ultra-droite n'a pas défilé à Paris. Le Conseil d'État a confirmé l'interdiction hier de la marche du comité du 9 mai. 9 personnes ont été placées en garde à vue pour participation à un groupe violent. La contre-manifestation antifasciste avait, elle, aussi été interdite. Du côté du Nord, à Plaisant, le maire sans étiquette de Oisier, Steve Banche, a été agressé avant-hier en marge du 8 mai par un homme mécontent de ne pas avoir obtenu de logement social. L'élu souffre de luxation de l'épaule et de blessures au visage. L'agresseur a été placé en garde à vue. Sur le plan politique à présent, Florent Philippot, président des Patriotes, a annoncé hier sa candidature à la présidentielle 2027. Le souverainiste défend une sortie de l'Union européenne et de l'OTAN. Il dit pouvoir réunir cette fois-ci les 500 parrainages d'élus contre un seul en 2022. Et également, Emmanuel Macron a ravivé hier la flamme du soldat inconnu sous l'Arc de Triomphe. C'était son dernier 8 mai à l'Élysée, à un an de la fin de son quinquennat. À noter aussi, la pression ne relâche pas à la pompe. Le gazole se négocie autour de 2,20€ de le litre, près de 50 centimes de plus qu'en février. Sur un fond d'un baril repassé au-dessus des 111$. Et enfin, côté culture, dernière heure pour tenter sa chance au Festival de Cannes. Les inscriptions au tirage au sort des places se ferment ce soir à 18h. La 79e édition s'ouvrira mardi avec la Vénus électrique de Pierre Salvodari. C'était votre flash information. Passez un bon dimanche à toutes et à tous.
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1: Bonjour, bonjour à tous, tout seigneur, tout honneur. Le Paris Saint-Germain a validé cette semaine son billet pour une deuxième finale consécutive de la Ligue des Champions, mardi à l'Allianz Arena. Les Parisiens ont décroché un nul 1-1 face au Bayern de Munich, suffisant pour s'imposer 6-5 sur l'ensemble des deux matchs après le spectaculaire 5-4 du Parc des Princes. Ousmane Dembélé a marqué dès la troisième minute. Rendez-vous le 30 mai à Budapest face à Arsenal. Également cette semaine, côté NBA, énorme performance de Victor Wembanyama. Le pivot français a planté 39 points, capté 15 rebonds et signé 5 contre dans la victoire 115-108 des San Antonio Spurs sur le parquet de Minnesota. Une ligne statique qui le hisse aux côtés des légendes O'Neal et Abdul Jabbar également. Les Spurs mènent 2-1 en demi-finale de Conférence Ouest. En cyclisme, le Tour d'Italie a souri à la France. Vendredi, Paul Magnier, 22 ans, remportait la première étape au sprint en Bulgarie qui s'est emparé du maillot rose, devenant le premier coureur tricolore à le remporter depuis 3 ans. La Ligue 1, c'est d'ailleurs RC Lens, vainqueur 1-0 du FC Nantes vendredi, sécurise sa place en Ligue des Champions. Les Canaris sont officiellement relégués en Ligue 2. La Coupe de France connaît son affiche Lens-Nice le 22 mai au Stade de France. Et puis enfin, à 8 jours du début des qualifications de Roland-Garros, 14 tricolores sont assurés du tableau principal, dont Arthur Fils et Loïs Boisson. C'est la fin de cette édition. Passez un bon dimanche à toutes et à tous.
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5: Bonjour à tous, l'horoscope de ce dimanche, on débute avec les béliers, vous reprenez confiance en vous et ça change tout, les bonnes ondes reviennent. Taureau, vous allez droit au but et ça fait avancer les choses, bravo donc pour votre énergie. Les gémeaux, vous êtes en grande forme ce dimanche, charme, humour, bonnes idées, rien ne vous résiste, c'est votre journée les gémeaux. Les cancers, vous êtes à l'écoute, doux, présent, on vous apprécie sincèrement. Les lions, une ambiance tranquille comme vous aimez, restez dans ce bon rythme. Les vierges, vous doutez un peu trop, ne laissez pas vos pensez tout gâcher. Les balances, trop d'envie, pas assez de cadre, essayez de canaliser votre énergie. Scorpion, une idée un peu folle pourrait bien faire la différence aujourd'hui, alors foncez. Les sagittaires, vous voulez que tout soit parfait, mais ça peut vite vous fatiguer. Lâchez un peu. Les capricornes, vous observez, vous analysez, vous gérez. Discret, mais en tout cas redoutable. Les Verseaux, une belle complicité se crée autour de vous, ça vous fait du bien. Et enfin les Poissons, vous êtes fiables et solides. On vous le fait sentir, votre sérieux va payer. Avec tout ça, très belle journée, bon dimanche.
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1: Bonjour à tous. À la une, le drame de Sarreguemines. Le rectorat de Nancy Metz a confirmé hier que la petite Sarah, 9 ans, retrouvée morte chez elle en octobre dernier, a bien été victime de faits graves de harcèlement scolaire. Moqueries répétées sur son poids, vols et coups. Les conclusions ont été transmises au parquet. L'ultra-droite n'a pas défilé à Paris. Le Conseil d'État a confirmé l'interdiction hier de la marche du comité du 9 mai. 9 personnes ont été placées en garde à vue pour participation à un groupe violent. La contre-manifestation antifasciste avait, elle, aussi été interdite. Du côté du Nord, à Plaisant, le maire sans étiquette de Oisier, Steve Banch, a été agressé avant-hier en marge du 8 mai par un homme mécontent de ne pas avoir obtenu de logement social. L'élu souffre de luxation de l'épaule et de blessures au visage. L'agresseur a été placé en garde à vue. Sur le plan politique à présent, Florent Philippot, président des Patriotes, a annoncé hier sa candidature à la présidentielle 2027. Le souverainiste défend une sortie de l'Union européenne et de l'OTAN. Il dit pouvoir réunir cette fois-ci les 500 parrainages d'élus contre un seul en 2022. Et également, Emmanuel Macron a ravivé hier la flamme du soldat inconnu sous l'Arc de Triomphe. C'était son dernier 8 mai à l'Élysée, à un an de la fin de son quinquennat. À noter aussi, la pression ne relâche pas à la pompe. Le gazole se négocie autour de 2,20€ de le litre, près de 50 centimes de plus qu'en février. Sur un fond d'un baril repassé au-dessus des 111$. Et enfin, côté culture. Dernière heure pour tenter sa chance au Festival de Cannes. Les inscriptions au tirage au sort des places se ferment ce soir à 18h. La 79e édition s'ouvrira mardi avec la Vénus électrique de Pierre Salvodari. C'était votre flash information. Passez un bon dimanche à toutes et à tous.
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1: Bonjour à tous, à tout seigneur, tout honneur. Le Paris Saint-Germain a validé cette semaine son billet pour une deuxième finale consécutive de la Ligue des Champions, mardi à l'Allianz Arena. Les Parisiens ont décroché un nul 1-1 face au Bayern de Munich, suffisant pour s'imposer 6-5 sur l'ensemble des deux matchs après le spectaculaire 5-4 du Parc des Princes. Ousmane Dembélé a marqué dès la troisième minute. Rendez-vous le 30 mai à Budapest face à Arsenal. Également cette semaine, côté NBA, énorme performance de Victor Wembanyama. Le pivot français a planté 39 points, capté 15 rebonds et signé 5 contre dans la victoire 115-108 des San Antonio Spurs sur le parquet de Minnesota. Une ligne statique qui le hisse aux côtés des légendes O'Neal et Abdul Jabbar également. Les Spurs mènent 2-1 en demi-finale de Conférence Ouest. En cyclisme, le Tour d'Italie a souri à la France. Vendredi, Paul Magnier, 22 ans, remporté la première étape au sprint en Bulgarie, qui s'est emparé du maillot rose, devenant le premier coureur tricolore à le remporter depuis 3 ans. La Ligue 1, c'est d'ailleurs ses lances vainqueur 1-0 du FC Nantes vendredi, sécurise sa place en Ligue des Champions. Les Canaris sont officiellement relégués en Ligue 2. La Coupe de France connaît son affiche Lens-Nice le 22 mai au Stade de France. Et puis enfin, à 8 jours du début des qualifications de Roland-Garros, 14 tricolores sont assurés du tableau principal, dont Arthur Fils et Loïs Boisson. C'est la fin de cette édition. Passez un bon dimanche à toutes et à tous.
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1: Bonjour, bonjour à tous. À la une, le drame de Sarreguemines. Le rectorat de Nancy Metz a confirmé hier que la petite Sarah, 9 ans, retrouvée morte chez elle en octobre dernier, a bien été victime de faits graves de harcèlement scolaire, moqueries répétées sur son poids, vols et coups. Les conclusions ont été transmises au parquet. L'ultra-droite n'a pas défilé à Paris. Le Conseil d'État a confirmé l'interdiction hier de la marche du comité du 9 mai. 9 personnes ont été placées en garde à vue pour participation à un groupe violent. La contre-manifestation antifasciste avait, elle, aussi été interdite. Du côté du Nord, à Plaisant, le maire sans étiquette de Oisier, Steve Banche, a été agressé avant-hier en marge du 8 mai par un homme mécontent de ne pas avoir obtenu de logement social. L'élu souffre de luxation de l'épaule et de blessures au visage. L'agresseur a été placé en garde à vue. Sur le plan politique à présent, Florent Philippot, président des Patriotes, a annoncé hier sa candidature à la présidentielle 2027. Le souverainiste défend une sortie de l'Union européenne et de l'OTAN. Il dit pouvoir réunir cette fois-ci les 500 parrainages d'élus contre un seul en 2022. Et également, Emmanuel Macron a ravivé hier la flamme du soldat inconnu sous l'Arc de Triomphe. C'était son dernier 8 mai à l'Élysée, à un an de la fin de son quinquennat. À noter aussi, la pression ne relâche pas à la pompe. Le gazole se négocie autour de 2,20€ le litre, près de 50 centimes de plus qu'en février. Sur un fond d'embaril repassé au-dessus des 111$. Et enfin, côté culture... Dernière heure pour tenter sa chance au Festival de Cannes. Les inscriptions au tirage au sort des places se ferment ce soir à 18h. La 79e édition s'ouvrira mardi avec la Vénus électrique de Pierre Salvodari. C'était votre flash information. Passez un bon dimanche à toutes et à tous.
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1: Bonjour, bonjour à tous, tout seigneur, tout honneur. Le Paris Saint-Germain a validé cette semaine son billet pour une deuxième finale consécutive de la Ligue des Champions, mardi à l'Allianz Arena. Les Parisiens ont décroché un nul 1-1 face au Bayern de Munich, suffisant pour s'imposer 6-5 sur l'ensemble des deux matchs après le spectaculaire 5-4 du Parc des Princes. Ousmane Dembélé a marqué dès la troisième minute. Rendez-vous le 30 mai à Budapest face à Arsenal. Également cette semaine, côté NBA, énorme performance de Victor Wembanyama. Le pivot français a planté 39 points, capté 15 rebonds et signé 5 contre dans la victoire 115-108 des San Antonio Spurs sur le parquet de Minnesota. Une ligne statique qui le hisse aux côtés des légendes O'Neal et Abdul Jabbar également. Les Spurs mènent 2-1 en demi-finale de Conférence Ouest. En cyclisme, le Tour d'Italie a souri à la France. Vendredi, Paul Magnier, 22 ans, remporté la première étape au sprint en Bulgarie qui s'est emparé du maillot rose, devenant le premier coureur tricolore à le remporter depuis 3 ans. La Ligue 1, c'est d'ailleurs c'est Lens, vainqueur 1-0 du FC Nantes vendredi, sécurise sa place en Ligue des Champions. Les Canaris sont officiellement relégués en Ligue 2. La Coupe de France connaît son affiche Lens-Nice le 22 mai au Stade de France. Et puis enfin, à 8 jours du début des qualifications de Roland-Garros, 14 tricolores sont assurés du tableau principal, dont Arthur Fils et Loïs Boisson. C'est la fin de cette édition. Passez un bon dimanche à toutes et à tous.
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1: Bonjour, bonjour à tous. À la une, le drame de Sarreguemines. Le rectorat de Nancy Metz a confirmé hier que la petite Sarah, 9 ans, retrouvée morte chez elle en octobre dernier, a bien été victime de faits graves de harcèlement scolaire. Moqueries répétées sur son poids, vols et coups. Les conclusions ont été transmises au parquet. L'ultra-droite n'a pas défilé à Paris. Le Conseil d'État a confirmé l'interdiction hier de la marche du comité du 9 mai. 9 personnes ont été placées en garde à vue pour participation à un groupe violent. La contre-manifestation antifasciste avait, elle, aussi été interdite. Du côté du Nord, à Plaisant, le maire sans étiquette de Oisier, Steve Banch, a été agressé avant-hier en marge du 8 mai par un homme mécontent de ne pas avoir obtenu de logement social. L'élu souffre de luxation de l'épaule et de blessures au visage. L'agresseur a été placé en garde à vue. Sur le plan politique à présent, Florent Philippot, président des Patriotes, a annoncé hier sa candidature à la présidentielle 2027. Le souverainiste défend une sortie de l'Union européenne et de l'OTAN. Il dit pouvoir réunir cette fois-ci les 500 parrainages d'élus contre un seul en 2022. Et également, Emmanuel Macron a ravivé hier la flamme du soldat inconnu sous l'Arc de Triomphe. C'était son dernier 8 mai à l'Élysée, à un an de la fin de son quinquennat. À noter aussi, la pression ne relâche pas à la pompe. Le gazole se négocie autour de 2,20€ le litre, près de 50 centimes de plus qu'en février, sur un fond d'un baril repassé au-dessus des 111$. Et enfin, côté culture. Dernière heure pour tenter sa chance au Festival de Cannes. Les inscriptions au tirage au sort des places se ferment ce soir à 18h. La 79e édition s'ouvrira mardi avec la Vénus électrique de Pierre Salvodari. C'était votre flash information. Passez un bon dimanche à toutes et à tous.
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1: Bonjour, bonjour à tous, tout seigneur, tout honneur. Le Paris Saint-Germain a validé cette semaine son billet pour une deuxième finale consécutive de la Ligue des Champions, mardi à l'Allianz Arena. Les Parisiens ont décroché un nul 1-1 face au Bayern de Munich, suffisant pour s'imposer 6-5 sur l'ensemble des deux matchs après le spectaculaire 5-4 du Parc des Princes. Ousmane Dembélé a marqué dès la troisième minute. Rendez-vous le 30 mai à Budapest face à Arsenal. Également cette semaine, côté NBA, énorme performance de Victor Wembanyama. Le pivot français a planté 39 points, capté 15 rebonds et signé 5 contre dans la victoire 115-108 des San Antonio Spurs sur le parquet de Minnesota. Une ligne statique qui le hisse aux côtés des légendes O'Neal et Abdul Jabbar également. Les Spurs mènent 2-1 en demi-finale de Conférence Ouest. En cyclisme, le Tour d'Italie a souri à la France. Vendredi, Paul Magnif, 22 ans, remporté la première étape au sprint en Bulgarie qui s'est emparé du maillot rose, devenant le premier coureur tricolore à le remporter depuis 3 ans. La Ligue 1, c'est d'ailleurs Lens vainqueur 1-0 du FC Nantes vendredi, sécurise sa place en Ligue des Champions. Les Canaris sont officiellement relégués en Ligue 2. La Coupe de France connaît son affiche Lens-Nice le 22 mai au Stade de France. Et puis enfin, à 8 jours du début des qualifications de Roland-Garros, 14 tricolores sont assurés du tableau principal, dont Arthur Fils et Loïs Boisson. C'est la fin de cette édition. Passez un bon dimanche à toutes et à tous.
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0: Bonjour, bonjour à tous. À la une, le drame de Sarreguemines. Le rectorat de Nancy Metz a confirmé hier que la petite Sarah, 9 ans, retrouvée morte chez elle en octobre dernier, a bien été victime de faits graves de harcèlement scolaire, moqueries répétées sur son poids, vols et coups. Les conclusions ont été transmises au parquet. L'ultra-droite n'a pas défilé à Paris. Le Conseil d'État a confirmé l'interdiction hier de la marche du comité du 9 mai. 9 personnes ont été placées en garde à vue pour participation à un groupe violent. La contre-manifestation antifasciste avait, elle, aussi été interdite. Du côté du Nord, à Plaisant, le maire sans étiquette de Oisier, Steve Banch, a été agressé avant-hier en marge du 8 mai par un homme mécontent de ne pas avoir obtenu de logement social. L'élu souffre de luxation de l'épaule et de blessures au visage. L'agresseur a été placé en garde à vue. Sur le plan politique à présent, Florent Philippot, président des Patriotes, a annoncé hier sa candidature à la présidentielle 2027. Le souverainiste défend une sortie de l'Union européenne et de l'OTAN. Il dit pouvoir réunir cette fois-ci les 500 parrainages d'élus contre un seul en 2022. Et également, Emmanuel Macron a ravivé hier la flamme du soldat inconnu sous l'Arc de Triomphe. C'était son dernier 8 mai à l'Élysée, à un an de la fin de son quinquennat. À noter aussi, la pression ne relâche pas à la pompe. Le gazole se négocie autour de 2,20€ de le litre, près de 50 centimes de plus qu'en février. Sur un fond d'un baril repassé au-dessus des 111$. Et enfin, côté culture, dernière heure pour tenter sa chance au Festival de Cannes. Les inscriptions au tirage au sort des places se ferment ce soir à 18h. La 79e édition s'ouvrira mardi avec la Vénus électrique de Pierre Salvodari. C'était votre flash information. Passez un bon dimanche à toutes et à tous.
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0: Bonjour, bonjour à tous, à tout seigneur, tout honneur. Le Paris Saint-Germain a validé cette semaine son billet pour une deuxième finale consécutive de la Ligue des Champions, mardi à l'Allianz Arena. Les Parisiens ont décroché un nul 1-1 face au Bayern de Munich, suffisant pour s'imposer 6-5 sur l'ensemble des deux matchs après le spectaculaire 5-4 du Parc des Princes. Ousmane Dembélé a marqué dès la troisième minute. Rendez-vous le 30 mai à Budapest face à Arsenal. Également cette semaine, côté NBA, énorme performance de Victor Wembanyama. Le pivot français a planté 39 points, capté 15 rebonds et signé 5 contre dans la victoire 115-108 des San Antonio Spurs sur le parquet de Minnesota. Une ligne statique qui le hisse aux côtés des légendes O'Neal et Abdul Jabbar également. Les Spurs mènent 2-1 en demi-finale de Conférence Ouest. En cyclisme, le Tour d'Italie a souri à la France. Vendredi, Paul Magnif, 22 ans, remporté la première étape au sprint en Bulgarie, qui s'est emparé du maillot rose, devenant le premier coureur tricolore à le remporter depuis 3 ans. La Ligue 1, c'est la RC Lens, vainqueur 1-0 du FC Nantes vendredi, sécurise sa place en Ligue des Champions. Les Canaries sont officiellement relégués en Ligue 2. La Coupe de France connaît son affiche Lens-Nice le 22 mai au Stade de France. Et puis enfin, à 8 jours du début des qualifications de Roland-Garros, 14 tricolores sont assurés du tableau principal, dont Arthur Fils et Loïs Boisson. C'est la fin de cette édition. Passez un bon dimanche à toutes et à tous.
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1: Bonjour, bonjour à tous. C'est la une, le drame de Sarreguemines. Le rectorat de Nancy Metz a confirmé hier que la petite Sarah, 9 ans, retrouvée morte chez elle en octobre dernier, a bien été victime de faits graves de harcèlement scolaire, moqueries répétées sur son poids, vols et coups. Les conclusions ont été transmises au parquet. L'ultra-droite n'a pas défilé à Paris. Le Conseil d'État a confirmé l'interdiction hier de la marche du comité du 9 mai. 9 personnes ont été placées en garde à vue pour participation à un groupe violent. La contre-manifestation antifasciste avait, elle, aussi été interdite. Du côté du Nord, à Plaisant, le maire sans étiquette de Oisier, Steve Banche, a été agressé avant-hier en marge du 8 mai par un homme mécontent de ne pas avoir obtenu de logement social. L'élu souffre de luxation de l'épaule et de blessures au visage. L'agresseur a été placé en garde à vue. Sur le plan politique à présent, Florent Philippot, président des Patriotes, a annoncé hier sa candidature à la présidentielle 2027. Le souverainiste défend une sortie de l'Union européenne et de l'OTAN. Il dit pouvoir réunir cette fois-ci les 500 parrainages d'élus contre un seul en 2022. Et également, Emmanuel Macron a ravivé hier la flamme du soldat inconnu sous l'Arc de Triomphe. C'était son dernier 8 mai à l'Élysée, à un an de la fin de son quinquennat. À noter aussi, la pression ne relâche pas à la pompe. Le gazole se négocie autour de 2,20€ le litre, près de 50 centimes de plus qu'en février. Sur un fond d'embarras, il repassait au-dessus des 111$. Et enfin, côté culture, dernière heure pour tenter sa chance au Festival de Cannes. Les inscriptions au tirage au sort des places se ferment ce soir à 18h. La 79e édition s'ouvrira mardi avec la Vénus électrique de Pierre Salvodari. C'était votre flash information. Passez un bon dimanche à toutes et à tous.
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1: Bonjour, bonjour à tous, tout seigneur, tout honneur. Le Paris Saint-Germain a validé cette semaine son billet pour une deuxième finale consécutive de la Ligue des Champions, mardi à l'Allianz Arena. Les Parisiens ont décroché un nul 1-1 face au Bayern de Munich, suffisant pour s'imposer 6-5 sur l'ensemble des deux matchs après le spectaculaire 5-4 du Parc des Princes. Ousmane Dembélé a marqué dès la troisième minute. Rendez-vous le 30 mai à Budapest face à Arsenal. Également cette semaine, côté NBA, énorme performance de Victor Wembanyama. Le pivot français a planté 39 points, capté 15 rebonds et signé 5 contre dans la victoire 115-108 des San Antonio Spurs sur le parquet de Minnesota. Une ligne statique qui le hisse aux côtés des légendes O'Neal et Abdul Jabbar également. Les Spurs mènent 2-1 en demi-finale de Conférence Ouest. En cyclisme, le Tour d'Italie a souri à la France. Vendredi, Paul Magnif, 22 ans, remportait la première étape au sprint en Bulgarie qui s'est emparé du maillot rose, devenant le premier coureur tricolore à le remporter depuis 3 ans. La Ligue 1, c'est d'ailleurs ses lances vainqueurs. 1-0 du FC Nantes vendredi sécurise sa place en Ligue des Champions. Les Canaris sont officiellement relégués en Ligue 2. La Coupe de France connaît son affiche Lens-Nice le 22 mai au Stade de France. Et puis enfin, à 8 jours du début des qualifications de Roland-Garros, 14 tricolores sont assurés du tableau principal, dont Arthur Fils et Loïs Boisson. C'est la fin de cette édition. Passez un bon dimanche à toutes et à tous.
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5: Bonjour et bienvenue dans notre émission Voyage et Culture. Aujourd'hui, nous allons voyager dans le passé et le présent et à cette occasion découvrir plusieurs pays. Comme je le dis souvent, si aujourd'hui nous voyageons aussi facilement en avion et que cela nous semble naturel, c'est que des hommes et des femmes ont risqué leur vie, d'une part pour réaliser leurs rêves et faire vivre leur passion aussi. Vous avez compris que nous allions voyager dans le temps avec les pionniers de l'aviation et cela tombe bien car cette année c'est le 100e anniversaire de la mort d'un muretin célèbre qui est Clément Ader. Si je reparle encore de cette belle aventure, c'est qu'il me semble que nous avons un devoir de mémoire pour ne pas oublier ces personnages qui n'ont pas hésité un seul instant à prendre des risques pour faire évoluer ce monde qu'est l'aviation. C'est justement parce que je parlais de mémoire que je rencontre aujourd'hui un jeune homme qui s'est intéressé à cette histoire et qui a voulu retracer le chemin de ses pionniers. Pour cela, il a traversé quelques pays. Il a découvert cette histoire vraiment par hasard et il va nous en parler. Romaric, bonjour.
6: Bonjour Annie.
5: Dis-moi Romaric, tu es parti, tu as décidé de faire un voyage comme ça, avec ton sac à dos, tout
6: oui,
5: simplement.
6: C'est ça. Exactement Annie.
5: Alors, c'était quoi ce voyage ?
6: L'idée du voyage qui est arrivée en fait, pendant le voyage lui-même, c'était de partir sur la trace de la ligne ou l'aéropostale, oui. En fonction de la période à laquelle on parle, de partir de Toulouse et de suivre tout simplement l'itinéraire que suivaient à ce moment-là les pilotes de l'aéropostale, donc France, Espagne, Maroc, Mauritanie,
5: oui.
6: Sénégal, et ensuite sur l'Amérique du Sud, Brésil, Argentine et Uruguay.
5: Chili.
6: Et Chili, bien
5: le
6: sûr.
5: Chili et Chili. Le Venezuela.
6: Le Venezuela aussi. Alors, le Venezuela a une situation politique un peu compliquée, un peu tendue. Donc,
5: tu ne pouvais pas y aller. Mais c'est vraiment un hasard parce qu'au départ, ce n'était pas l'objectif de ton voyage.
6: Non, non, non. L'objectif au départ, c'était de rejoindre les Antilles. Il y avait toujours cette idée, finalement, on parle beaucoup d'aviation, mais de faire tout ce trajet-là sans avion, mais d'aller jusqu'aux Antilles parce que j'avais une amie à rejoindre sur place. Et finalement, la vie a décidé que je rejoindrais plutôt les pionniers que cette amie-là. J'en suis très heureux et j'ai continué par contre à faire tout ce voyage en stop, qui était quelque chose qui me tenait beaucoup à cœur, à la fois parce que c'était un vecteur de rencontre extrêmement fort et à la fois parce qu'on est au 21e siècle et que je crois que les enjeux écologiques sont tels qu'on peut difficilement d'imaginer cette traversée-là en avion.
5: Ça me fait vraiment plaisir que tu dises ça, parce que c'est important l'écologie et d'avoir conscience à ton âge, plus que nous sûrement, mais d'avoir conscience de cet enjeu.
6: Ben, c'est un enjeu extrêmement fort, tu as raison. Tu vois, comme les pionniers étaient des découvreurs dans les années 1920, même avant avec Clément Ader dans les années 1900, avec l'Éole, je crois qu'on a ce devoir, nous, 100 ans plus tard, d'être aussi des découvreurs et d'être des découvreurs portés par l'innovation. Et peut-être que l'innovation, elle est pas sur le terrain aéronautique, elle n'est pas sur des activités extrêmement polluantes, elle est peut-être plus sur des découvertes humaines, comme ils pouvaient le faire également. Et ça passe par des modes de transport à redécouvrir, à réinventer. Le stop, je crois que c'était un...
5: Mais c'est très intéressant parce que tu fais de belles rencontres.
6: Tout à fait, tout à fait. Oui. Tu
5: vas nous en parler.
6: Avec plaisir. Anne.
5: Et donc ton premier stop, c'est l'Espagne.
6: Premier stop, c'est l'Espagne que je rejoins dès la première soirée.
5: Oui.
6: Pourquoi l'Espagne ? Parce que tout simplement, hein, c'est sur la route, mais c'est aussi parce que j'ai un fort lien avec l'Espagne. J'ai eu un bac espagnol dès à 6 ans. Et au-delà de ça, je pense qu'en tant que Toulousain, on est imprégné par cette culture hispanique et ça me tenait à cœur de la retrouver. À savoir, on a quand même accueilli l'ancêtre du PS, l'ancêtre de la CGT au moment de la guerre d'Espagne, les Toulousains. Et au-delà de ça, autour de nous, on a quand même beaucoup de descendants de réfugiés espagnols. Et puis, ça reste quand même une destination phare pour l'aéropostale, la première pour laquelle la ligne a été ouverte entre Toulouse et Barcelone. Donc, tout ça faisait beaucoup de sens. Et parallèlement à ça, on évoquait un petit peu la question écologique. À ce moment-là, c'est joué en Espagne en novembre de l'année dernière, au moment où j'y suis arrivé, à Valence, de grandes inondations.
5: Tout à fait, de grandes inondations.
6: Qui ont touché beaucoup de monde et ça a été pour moi une occasion de m'engager, tout simplement, auprès de ces personnes.
5: D'aider les gens.
6: Ouais, voilà.
5: C'est bien.
6: C'était intéressant parce que c'était de toute façon très opérationnel et donc j'ai pu percevoir un petit peu la détresse dans laquelle ces personnes-là étaient, voir aussi les leviers pour essayer de dépasser cette détresse et essayer de rapporter un peu de normalité dans leur quotidien.
5: C'est très bien. Et il est important justement d'avoir le soutien à ces moments-là.
6: Bien sûr, c'était vraiment indispensable. Et puis j'ai du mal à imaginer qu'on puisse passer à côté d'une ville, d'une tragédie comme celle-ci sans s'arrêter.
5: Absolument. Voilà. Et je suis étonnée parce que tu es partie, mais tu n'es pas passée par Barcelone, qui était une des premières étapes.
6: Tu as tout à fait raison, c'est un choix de ma part. Pourquoi ce choix-là ? Parce que l'aéroport de Barcelone n'est pas un aéroport, enfin l'aéroport de Barcelone actuel, pardon, n'est pas l'aéroport qui était utilisé par les pionniers à ce moment-là.
5: Oui.
6: Et Barcelone est une ville que je connais plutôt bien. Et donc de fait,
5: tu avais envie de découvrir autre
6: chose.
5: C'est
6: ça, j'avais envie de passer cette étape-là, si je peux me permettre.
5: Et donc tu es passé par le centre.
6: Et donc je suis passé par l'ouest.
5: Saragosse.
6: Saragosse, exactement, jusqu'à Saragosse. quand on est les Pyrénées par l'Ouest, d'ailleurs. C'est magnifique, absolument magnifique. Et puis il y a des emblèmes qui sont impossibles à louper et que pour l'instant j'avais pour l'instant jamais découvert. Et puis là, j'ai eu l'occasion de les découvrir.
5: De Valence, tu es parti vers Alicante.
6: Oui, c'est ça. J'ai fait Alicante, qui est aussi une belle étape de l'aéropostale, évidemment, et d'Alicante. J'ai rejoint Madrid. Alors pourquoi Alicante aussi? Parce que tout simplement un autostoppeur qui m'a pris depuis Saragosse s'arrêtait à proximité immédiate d'Alicante, à Elche.
5: Ah bah et, c'est
6: et
5: bien.
6: Et donc j'ai eu l'occasion de traverser l'Espagne aussi.
5: Et tu parlais espagnol avec eux?
6: Oui, essentiellement. Alors lui, il était français.
5: Maintenant, tu t'es amélioré alors du coup?
6: Beaucoup.
5: Tout à fait. Et tu t'es pas arrêté à Malaga?
6: Alors si, je me suis arrêté à Malaga, tu es bien connaisseuse de l'histoire d'Aéropostale. J'ai fait un petit stop par Madrid pour des raisons logistiques et parce que pour des raisons personnelles, j'ai une amie qui apprécie beaucoup la ville, que je connais moins que Barcelone. Et après, je suis arrivé sur Malaga en passant par Granada, l'Alhambra et toute la présence musulmane historique de Al-Andalus en Espagne.
5: C'est magnifique.
6: C'est magnifique, c'est saisissant. On a presque du mal à croire que tout ce qu'on a face à nous est bien réel.
5: Alors tu sais qu'à Malaga, il y a à l'aéroport, à l'ancienne aérogare de Malaga, une exposition de mémoire d'aéropostale, une exposition permanente.
6: Oui, j'ai eu la chance il y a quelques années d'y aller.
5: Ah, tu l'avais vu déjà?
6: Je l'avais vu à ce moment-là,
5: oui.
6: Parce que mon ancienne professeure d'espagnol est aussi membre de l'association. Ça a été l'occasion et c'est vrai que j'ai bon souvenir de cette
5: exposition. D'accord. Qu'est-ce qui a retenu ton attention en Espagne? Des rencontres?
6: Oui.
5: Est-ce qu'il y a une anecdote, quelque chose qui t'a marqué?
6: Oui, j'ai le souvenir d'avoir vécu 4 jours avec une femme mexicaine à Granada.
5: Oui.
6: Et cette femme mexicaine était géniale. Enfin, au bon souvenir, je lui ai préparé un hachis parmentier que j'essaie de traduire en espagnol, un poco complicado.
5: Oui.
6: C'était assez sympa et puis d'être dans ce mestissage-là.
5: C'est bien.
6: C'est une des rares fois où j'ai mangé français dans mon voyage, donc c'était cool. Et puis de savoir que c'est moi qui l'ai préparé.
5: C'est bien de découvrir l'autre.
6: Ouais.
5: C'est...
6: Hein? Puis au-delà de ça, c'était aussi de la découvrir elle parce que c'est une femme qui du coup est exilée. Qui est partie du Mexique et volontairement qui a rejoint Granada, qui est tombée complètement amoureuse de la ville, qui la connaît mieux que personne avec tous ses quartiers, Sacromonte, etc. Moi qui suis passionné de photographie, j'en avais des échos par des photographes que j'adore, hein, Jean Dieuzet, un Toulousain. Mais ça a été très très beau de découvrir derrière les photos la réalité qui se cachait derrière ces décors-là avec elle. Et toute l'affect qu'elle pouvait porter à cette ville-là et c'était fantastique. Et j'étais juste en face du coup de la maison d'hiver, la Casa de Belano de Federico García Lorca,
5: oui,
6: qui est un grand poète espagnol. Donc moi qui étudiais ses poèmes, qui essayais de les apprendre tant bien que mal au collège.
5: Oui, mais qui sont magnifiques.
6: Qui sont magnifiques.
5: À la 5 de la tarde.
6: Exactement.
5: Tout à fait.
6: Ça a été l'occasion de matérialiser tout ça.
5: Bon, et ensuite, tu t'en vas vers où?
6: Et ensuite,
5: tu vas vers le Maroc.
6: Je vais jusqu'au Maroc, toujours en stop. Où là,
5: c'était pas trop compliqué?
6: Si, hein, compliqué, bien sûr. Tout est compliqué en stop. Tout est plus compliqué. On doit s'habituer à attendre, à être déçu. On doit s'habituer à passer plus de temps que prévu pour voyager. Mais maintenant, quand on nous dit oui, pour pouvoir grimper même pour quelques kilomètres, c'est toujours très agréable. C'est des rencontres, comme tu l'as dit. À ce moment-là, c'est à chaque fois une porte ouverte vers une découverte qui va, c'est sûr, nous surprendre. Et à tel point que, tu vois, j'ai enchaîné 2 stops. Les 2 dernières que j'ai eues en Espagne, ça a été un champion du monde de bateau qui, du coup, roulait à 160 sur l'autoroute.
5: Ah,
6: moi,
5: oui.
6: J'avais pas de siège, j'étais à l'arrière du van. Il ne faut pas que ma mère entende cette émission, mais je suis toujours vivant, donc ça va. Et qui me demandait de me cacher au moment de la vision de la Guardia Civile, donc c'était quand même quelque chose de très chaotique.
5: Ah,
6: et
5: oui,
6: juste après
5: j'imagine.
6: Ça, c'était fantastique comme expérience quand même. Et juste après ça, ça a été un routier marocain qui m'a pris dans son camion pour embarquer sur le bateau et qui était tout fier d'embarquer un Européen qui avait le passeport complètement vierge pour aller le faire tamponner pour la première fois et pour qu'il puisse découvrir son fabuleux pays. Donc Mohamed, si tu m'entends.
5: Ah oui. C'est bien.
6: Je pense à lui.
5: Et donc, quelle est la première ville? Bon, après, tu es arrivé au Maroc.
6: Ouais, c'est ça. Je suis arrivé à Tangemed, donc le grand port, qui est du coup la ville.
5: Comment tu as trouvé Tanger? T'es juste passé, hein?
6: Ouais,
5: c'est
6: tout
5: un port.
6: C'est un port. Alors, Tangemed, c'est le grand port qui est situé à plusieurs dizaines de kilomètres de la ville. Mais Tanger en tant que tel, j'ai moins apprécié. Mm-hmm. Il faut être tout à fait honnête. Pourquoi? Parce que la première chose, c'est que ça surprend. Pour un Européen comme moi, c'est une découverte. Et paradoxalement, j'avais l'impression d'être toujours un petit peu en Europe. C'est pas une ville que j'ai sentie très marocaine. Et d'ailleurs, les Tangérois eux-mêmes se considèrent plus parfois européens que marocains. Qu'Africain, donc j'ai l'impression d'être dans un entre-deux bizarre. Ça m'a invité à continuer ma route.
5: Oui.
6: Et donc j'ai décidé de
5: Tu es parti vers Casablanca.
6: C'est ça, et en passant par Chechaouane, qui est une petite ville bleue, parce que j'ai, ce moment-là, j'ai rencontré deux touristes qui m'ont proposé d'aller avec elles sur Chechaouane.
5: C'est bien.
6: Oui, c'est cool. C'est cool. Après, je préfère toujours être au contact de locaux plus que de touristes.
5: Qu'est-ce que tu as vu qui t'a rappelé l'aéropostale à Casablanca?
6: À Casablanca, ce qui est assez génial, c'est qu'on a une présence de l'aéropostale qui est encore très très marquée. Et pour te dire la vérité, il y a à la fois un grand quartier qui existe toujours, qui fait la part belle à cette aéropostale-là, à cette histoire-là dans la ville. Donc le quartier d'Anfa, qui est celui de l'ancien aérogare, avec encore la piste qui est conservée, encore avec des bâtiments militaires, des casaquements militaires qui étaient là pendant la période de l'aéropostale, donc la cité Cazès. Et puis aussi des références plus subtiles. On a une grande allée dans le cœur de Casablanca, qui est l'allée Jean Mermoz, visiblement.
5: Ils ont été très présents à Casablanca.
6: Ouais, tout à fait, très présents. Hein? Tout à fait, tu as raison. Et puis ça a été une escale quand même très importante pour la ligne. Quoi.
5: Tout à fait. Et après Casablanca, tu es parti vers le sud, bien sûr.
6: Oui, je suis parti vers le sud, après Casablanca, vers Rabat. Vers Rabat,
5: qui est une belle ville aussi.
6: Qui est une ville magnifique, que j'invite tout touriste à visiter. Parce que c'est une ville qu'on m'a présentée comme administrative, avant d'y être. Et au fond, je crois qu'elle symbolise un petit peu ce que peut être le Maroc aussi. J'en veux pour preuve à la fois une capacité à se souvenir de son histoire, récente, avec le mausolée Mohamed V qui célèbre l'indépendance. Mais également, je dirais, des bâtiments qui rappellent ce qu'on peut connaître dans l'Occident, qui montrent que le Maroc évolue et évolue vers une plus grande occidentalisation de sa société, qui est réelle. Et en même temps, des choses très surprenantes. Juste après ce mausolée, qui est donc l'endroit le plus touristique du Maroc, on a la possibilité de prendre des bateaux qui sont encore poussés à la main par des rames, à 2,50 dirhams, donc à un prix complètement dérisoire, pour rejoindre l'autre rive, donc la rive de Salé, qui est la ville en face. Et donc on a à la fois ces bâtiments occidentaux qui nous rappellent Paris ou Toulouse ou peu importe où on est. Oui. On a à la fois ce rappel à l'histoire récente et à cette indépendance qui leur est chère. Et à la fois, et c'est ça bien surprenant, des infrastructures qui nous rappellent aussi qu'on a encore un petit peu ce folklore, j'allais dire.
5: Il y a de grandes avenues, il y a de...
6: Ouais, et puis une médina qui est quand même magnifique.
5: Ah oui, magnifique. Tout à fait. Et sur le Casablanca, je suis partie, rien de particulier.
6: Casablanca, j'ai du coup vécu avec des marins de la marine, nationale, marine royale, France, marine royale sur place, avec Omar et ses deux colocs. Je suis incollable sur le foot marocain, donc c'est bien, grâce à eux. Et puis, ce qui m'a beaucoup surpris, c'est qu'en arrivant, ils vivaient dans un quartier qui s'appelle Bourgogne, qui ne me rappelle pas vraiment le Maroc, quoi.
5: Ah oui.
6: Que la présence française est encore un peu présente, mais au-delà de ça, moi, ce qui m'a beaucoup frappé, c'est que ils avaient vraiment un mode de vie très citadin. Enfin, on est allé voir le Real Madrid ensemble, d'un verre. Un peu comme je le ferais avec mes copains parisiens ou mes copains toulousains, quoi. Donc, c'était trop, très, très, très, très sympa de leur part. Et puis, c'était beau. C'était un moment.
5: C'est bien. Et ensuite, tu es passé à Essaouira?
6: Oui.
5: C'est magnifique.
6: C'est magnifique. J'ai pas fait de. Il n'y avait pas trop de vent, donc je n'ai pas tenté tous les sports de voile et les sports.
5: Mais c'est une belle ville avec des barques de toutes les couleurs.
6: Exactement. Et puis avec une musique nawa, parce qu'il y a un grand festival de musique Gnawa, donc on en retrouve un peu partout. Mmh. Et c'est là vraiment que j'ai découvert cette musique-là. Et j'ai
5: c'est quoi exactement
6: ça. La musique Gnawa, c'est une musique d'origine amazigh, donc d'origine berbère, avec des instruments en lien. Et c'est une musique qui se danse pas mal. Et qui fait la part belle à toutes ces populations nomades qui existaient jusqu'à présent.
5: Et ensuite, tu es parti vers le sud, toujours ?
6: Ouais, je suis parti vers le sud, exactement. Et là, je suis parti vers le sud, toujours en stop, du coup. Et pour la première fois, j'ai fait du stop avec des gendarmes. Ils faisaient du stop en même temps que moi, c'est-à-dire qu'ils étaient appelés sur...
5: C'était rigolo, ça.
6: Une brigade qui n'était pas la leur. Oui. Et pour rentrer chez eux, ils n'avaient pas de véhicule de gendarmerie. Donc, ils se sont mis à faire du stop avec moi et on a fait du stop tous les trois ensemble. C'était un peu étrange.
5: C'est vraiment étrange.
6: Donc, je savais que le stop que j'allais trouver était hyper safe, quoi. Oui. Et d'ailleurs, c'était le maire du village qui nous a ramenés. Bon, il roulait n'importe comment, mais il avait deux gendarmes à l'intérieur. Donc, je savais qu'il n'allait pas se faire pied, quoi.
5: Très clair. Ben écoute, ça passe très très vite. Donc c'est la première semaine où nous parlons de ton voyage. Heureusement, nous allons encore avoir 3 semaines pour en parler parce que c'est un voyage très très riche. Tu vas nous présenter une musique. Qu'est-ce que tu veux qu'on écoute ? Parce qu'on va se retrouver la semaine prochaine pour écouter la suite de cette belle aventure quand même.
6: Bah,
5: c'est une belle aventure.
6: C'est une très belle aventure, Annie, comme tu as pu en découvrir aussi dans ton podcast. Je te propose une chanson qui s'appelle Mi Camino de Selena Gomez, qui est une chanson du film de Jacques Audiard, du dernier film de Jacques Audiard.
5: Oui.
6: Et ça veut dire mon chemin. Et vu qu'on a parlé de l'Espagne, que c'est une musique en espagnol qui est très belle.
5: Je te remercie beaucoup. On se retrouve la semaine prochaine pour continuer ce voyage vers le sud, puisque nous traversons plusieurs pays avec Romaric, qui découvre aussi les pionniers de l'aviation et l'aéropostale. Alors merci Romaric et on se retrouve la semaine prochaine.
6: Merci Annie.

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2: Voici ma sélection télé pour ce dimanche 15 septembre avec ce soir sur TF1 Bullet Train, film avec Brad Pitt. Sur France 2, Couleur de l'incendie, film avec notamment Clovis Cornillac et Léa Drucker. Dans le Paris de l'entre-deux-guerres, une femme tente de diriger l'important empire familial de son défunt père. Sur France 3, Brokenwood, la série. Sur M6 Capital, Danone, Air Fryer, Seb, bataille de nouveautés dans nos cuisines présentée par Julien Courbet. Ce soir sur C8, vous retrouverez le magazine Les héros de la route, la Normandie sous haute surveillance, quatrième partie. Sur W9, Babysitting 2 avec Alice David et Philippe Lachaud. Sur TFX, Gilles Lelouch et Louise Bourgoin dans le film Sous le même toit. Ce soir, sur France 4, Les chatouilles, divertissement avec Déborah Moreau. Sur TF1, série film Tati Daniel avec Tilla Shelton. Sur Sister, le film Speed avec Keanu Reeves. Enfin, sur Chéri 25, Les petits meurtres d'Agatha Christie. Plusieurs épisodes à la suite. Bon zapping.
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1: Bonjour, bonjour à tous. À la une, le drame de Sarreguemines. Le rectorat de Nancy Metz a confirmé hier que la petite Sarah, 9 ans, retrouvée morte chez elle en octobre dernier, a bien été victime de faits graves de harcèlement scolaire, moqueries répétées sur son poids, vol et coups. Les conclusions ont été transmises au parquet. L'ultra-droite n'a pas défilé à Paris. Le Conseil d'État a confirmé l'interdiction hier de la marche du comité du 9 mai. 9 personnes ont été placées en garde à vue pour participation à un groupe violent. La contre-manifestation antifasciste avait, elle, aussi été interdite. Du côté du Nord, à Plaisant, le maire sans étiquette de Oisier, Steve Banche, a été agressé avant-hier en marge du 8 mai par un homme mécontent de ne pas avoir obtenu de logement social. L'élu souffre de luxations de l'épaule et de blessures au visage. L'agresseur a été placé en garde à vue. Sur le plan politique à présent, Florent Philippot, président des Patriotes, a annoncé hier sa candidature à la présidentielle 2027. Le souverainiste défend une sortie de l'Union européenne et de l'OTAN. Il dit pouvoir réunir cette fois-ci les 500 parrainages d'élus contre un seul en 2022. Et également, Emmanuel Macron a ravivé hier la flamme du soldat inconnu sous l'Arc de Triomphe. C'était son dernier 8 mai à l'Élysée, à un an de la fin de son quinquennat. À noter aussi, la pression ne relâche pas à la pompe. Le gazole se négocie autour de 2,20€ de le litre, près de 50 centimes de plus qu'en février. Sur un fond d'un baril repassé au-dessus des 111$. Et enfin, côté culture... Dernière heure pour tenter sa chance au Festival de Cannes. Les inscriptions au tirage au sort des places se ferment ce soir à 18h. La 79e édition s'ouvrira mardi avec la Vénus électrique de Pierre Salvodari. C'était votre Flash Info Massuro. Passez un bon dimanche à toutes et à tous.
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1: Bonjour, bonjour à tous, tout seigneur, tout honneur. Le Paris Saint-Germain a validé cette semaine son billet pour une deuxième finale consécutive de la Ligue des Champions, mardi à l'Allianz Arena. Les Parisiens ont décroché un nul 1-1 face au Bayern de Munich, suffisant pour s'imposer 6-5 sur l'ensemble des deux matchs après le spectaculaire 5-4 du Parc des Princes. Ousmane Dembélé a marqué dès la troisième minute. Rendez-vous le 30 mai à Budapest face à Arsenal. Également cette semaine, côté NBA, énorme performance de Victor Wembanyama. Le pivot français a planté 39 points, capté 15 rebonds et signé 5 contre dans la victoire 115-108 des San Antonio Spurs sur le parquet de Minnesota. Une ligne statique qui le hisse aux côtés des légendes O'Neal et Abdul-Jabbar également. Les Spurs mènent 2-1 en demi-finale de Conférence Ouest. En cyclisme, le Tour d'Italie a souri à la France. Vendredi, Paul Magnif, 22 ans, remporté la première étape au sprint en Bulgarie qui s'est emparé du maillot rose, devenant le premier coureur tricolore à le remporter depuis 3 ans. La Ligue 1, c'est d'ailleurs RC Lens vainqueur 1-0 du FC Nantes vendredi, sécurise sa place en Ligue des Champions. Les Canaris sont officiellement relégués en Ligue 2. La Coupe de France connaît son affiche Lens-Nice le 22 mai au Stade de France. Et puis enfin, à 8 jours du début des qualifications de Roland-Garros, 14 tricolores sont assurés du tableau principal, dont Arthur Fils et Loïs Boisson. C'est la fin de cette édition. Passez un bon dimanche à toutes et à tous.

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1: Bonjour, bonjour à tous. À la une, le drame de Sarreguemines. Le rectorat de Nancy Metz a confirmé hier que la petite Sarah, 9 ans, retrouvée morte chez elle en octobre dernier, a bien été victime de faits graves de harcèlement scolaire. Moqueries répétées sur son poids, vols et coups. Les conclusions ont été transmises au parquet. L'ultra-droite n'a pas défilé à Paris. Le Conseil d'État a confirmé l'interdiction hier de la marche du comité du 9 mai. 9 personnes ont été placées en garde à vue pour participation à un groupe violent. La contre-manifestation antifasciste avait, elle, aussi été interdite. Du côté du Nord, à Plaisant, le maire sans étiquette de Oisier, Steve Banche, a été agressé avant-hier en marge du 8 mai par un homme mécontent de ne pas avoir obtenu de logement social. L'élu souffre de luxation de l'épaule et de blessures au visage. L'agresseur a été placé en garde à vue. Sur le plan politique à présent, Florent Philippot, président des Patriotes, a annoncé hier sa candidature à la présidentielle 2027. Le souverainiste défend une sortie de l'Union européenne et de l'OTAN. Il dit pouvoir réunir cette fois-ci les 500 parrainages d'élus contre un seul en 2022. Et également, Emmanuel Macron a ravivé hier la flamme du soldat inconnu sous l'Arc de Triomphe. C'était son dernier 8 mai à l'Élysée, à un an de la fin de son quinquennat. À noter aussi, la pression ne relâche pas à la pompe. Le gazole se négocie autour de 2,20€ de le litre, près de 50 centimes de plus qu'en février. Sur un fond d'un baril repassé au-dessus des 111$. Et enfin, côté culture, dernière heure pour tenter sa chance au Festival de Cannes. Les inscriptions au tirage au sort des places se ferment ce soir à 18h. La 79e édition s'ouvrira mardi avec la Vénus électrique de Pierre Salvodari. C'était votre flash information. Passez un bon dimanche à toutes et à tous.
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1: Bonjour, bonjour à tous, tout seigneur, tout honneur. Le Paris Saint-Germain a validé cette semaine son billet pour une deuxième finale consécutive de la Ligue des Champions, mardi à l'Allianz Arena. Les Parisiens ont décroché un nul 1-1 face au Bayern de Munich, suffisant pour s'imposer 6-5 sur l'ensemble des deux matchs après le spectaculaire 5-4 du Parc des Princes. Ousmane Dembélé a marqué dès la troisième minute. Rendez-vous le 30 mai à Budapest face à Arsenal. Également cette semaine, côté NBA, énorme performance de Victor Wembanyama. Le pivot français a planté 39 points, capté 15 rebonds et signé 5 contre dans la victoire 115-108 des San Antonio Spurs sur le parquet de Minnesota. Une ligne statique qui le hisse aux côtés des légendes O'Neal et Abdul-Jabbar également. Les Spurs mènent 2-1 en demi-finale de Conférence Ouest. En cyclisme, le Tour d'Italie a souri à la France. Vendredi, Paul Magnif, 22 ans, remportait la première étape au sprint en Bulgarie qui s'est emparé du maillot rose, devenant le premier coureur tricolore à le remporter depuis 3 ans. La Ligue 1, c'est d'ailleurs RC Lens vainqueur 1-0 du FC Nantes vendredi, sécurise sa place en Ligue des Champions. Les Canaris sont officiellement relégués en Ligue 2. La Coupe de France connaît son affiche Lens-Nice le 22 mai au Stade de France. Et puis enfin, à 8 jours du début des qualifications de Roland-Garros, 14 tricolores sont assurés du tableau principal, dont Arthur Fils et Loïs Boisson. C'est la fin de cette édition. Passez un bon dimanche à toutes et à tous.
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1: Bonjour, bonjour à tous. C'est la une, le drame de Sarreguemines. Le rectorat de Nancy Metz a confirmé hier que la petite Sarah, 9 ans, retrouvée morte chez elle en octobre dernier, a bien été victime de faits graves de harcèlement scolaire, moqueries répétées sur son poids, vols et coups. Les conclusions ont été transmises au parquet. L'ultra-droite n'a pas défilé à Paris. Le Conseil d'État a confirmé l'interdiction hier de la marche du comité du 9 mai. 9 personnes ont été placées en garde à vue pour participation à un groupe violent. La contre-manifestation antifasciste avait, elle, aussi été interdite. Du côté du Nord, à Plaisant, le maire sans étiquette de Oisier, Steve Banche, a été agressé avant-hier en marge du 8 mai par un homme mécontent de ne pas avoir obtenu de logement social. L'élu souffre de luxation de l'épaule et de blessures au visage. L'agresseur a été placé en garde à vue. Sur le plan politique à présent, Florent Philippot, président des Patriotes, a annoncé hier sa candidature à la présidentielle 2027. Le souverainiste défend une sortie de l'Union européenne et de l'OTAN. Il dit pouvoir réunir cette fois-ci les 500 parrainages d'élus contre un seul en 2022. Et également, Emmanuel Macron a ravivé hier la flamme du soldat inconnu sous l'Arc de Triomphe. C'était son dernier 8 mai à l'Élysée, à un an de la fin de son quinquennat. À noter aussi, la pression ne relâche pas à la pompe. Le gazole se négocie autour de 2,20€ le litre, près de 50 centimes de plus qu'en février. Sur un fond d'un baril, repassé au-dessus des 111$. Et enfin, côté culture, dernière heure pour tenter sa chance au Festival de Cannes. Les inscriptions au tirage au sort des places se ferment ce soir à 18h. La 79e édition s'ouvrira mardi avec la Vénus électrique de Pierre Salvodari. C'était votre flash information. Passez un bon dimanche à toutes et à tous.
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4: Bonjour, bonjour à tous, tout seigneur, tout honneur. Le Paris Saint-Germain a validé cette semaine son billet pour une deuxième finale consécutive de la Ligue des Champions, mardi à l'Allianz Arena. Les Parisiens ont décroché un nul 1-1 face au Bayern de Munich, suffisant pour s'imposer 6-5 sur l'ensemble des deux matchs après le spectaculaire 5-4 du Parc des Princes. Ousmane Dembélé a marqué dès la troisième minute. Rendez-vous le 30 mai à Budapest face à Arsenal. Également cette semaine, côté NBA, énorme performance de Victor Wembanyama. Le pivot français a planté 39 points, capté 15 rebonds et signé 5 contre dans la victoire 115-108 des San Antonio Spurs sur le parquet de Minnesota. Une ligne statique qui le hisse aux côtés des légendes O'Neal et Abdul Jabbar également. Les Spurs mènent 2-1 en demi-finale de Conférence Ouest. En cyclisme, le Tour d'Italie a souri à la France. Vendredi, Paul Magnif, 22 ans, remporté la première étape au sprint en Bulgarie qui s'est emparé du maillot rose, devenant le premier coureur tricolore à le remporter depuis 3 ans. La Ligue 1, c'est d'ailleurs ses lances vainqueurs. 1-0 du FC Nantes vendredi sécurise sa place en Ligue des Champions. Les Canaris sont officiellement relégués en Ligue 2. La Coupe de France connaît son affiche Lens-Nice le 22 mai au Stade de France. Et puis enfin, à 8 jours du début des qualifications de Roland-Garros, 14 tricolores sont assurés du tableau principal, dont Arthur Fils et Loïs Boisson. C'est la fin de cette édition. Passez un bon dimanche à toutes et à tous.
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1: Il est 1h.
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2: Bonjour, bonjour à tous. À la une, le drame de Sarreguemines. Le rectorat de Nancy Metz a confirmé hier que la petite Sarah, 9 ans, retrouvée morte chez elle en octobre dernier, a bien été victime de faits graves de harcèlement scolaire, moqueries répétées sur son poids, vols et coups. Les conclusions ont été transmises au parquet. L'ultra-droite n'a pas défilé à Paris. Le Conseil d'État a confirmé l'interdiction hier de la marche du comité du 9 mai. 9 personnes ont été placées en garde à vue pour participation à un groupe violent. La contre-manifestation antifasciste avait, elle, aussi été interdite. Du côté du Nord, à Plaisant, le maire sans étiquette de Oisier, Steve Banche, a été agressé avant-hier en marge du 8 mai par un homme mécontent de ne pas avoir obtenu de logement social. L'élu souffre de luxation de l'épaule et de blessures au visage. L'agresseur a été placé en garde à vue. Sur le plan politique à présent, Florent Philippot, président des Patriotes, a annoncé hier sa candidature à la présidentielle 2027. Le souverainiste défend une sortie de l'Union européenne et de l'OTAN. Il dit pouvoir réunir cette fois-ci les 500 parrainages d'élus contre un seul en 2022. Et également, Emmanuel Macron a ravivé hier la flamme du soldat inconnu sous l'Arc de Triomphe. C'était son dernier 8 mai à l'Élysée, à un an de la fin de son quinquennat. À noter aussi, la pression ne relâche pas à la pompe. Le gazole se négocie autour de 2,20€ de le litre, près de 50 centimes de plus qu'en février, sur un fond d'un baril repassé au-dessus des 111$. Et enfin, côté culture, dernière heure pour tenter sa chance au Festival de Cannes. Les inscriptions au tirage au sort des places se ferment ce soir à 18h. La 79e édition s'ouvrira mardi avec la Vénus électrique de Pierre Salvodari. C'était votre flash info, Massureau. Passez un bon dimanche à toutes et à tous.
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2: Bonjour, bonjour à tous, à tout seigneur, tout honneur. Le Paris Saint-Germain a validé cette semaine son billet pour une deuxième finale consécutive de la Ligue des Champions, mardi à l'Allianz Arena. Les Parisiens ont décroché un nul 1-1 face au Bayern de Munich, suffisant pour s'imposer 6-5 sur l'ensemble des deux matchs après le spectaculaire 5-4 du Parc des Princes. Ousmane Dembélé a marqué dès la troisième minute. Rendez-vous le 30 mai à Budapest face à Arsenal. Également cette semaine, côté NBA, énorme performance de Victor Wembanyama. Le pivot français a planté 39 points, capté 15 rebonds et signé 5 contre dans la victoire 115-108 des San Antonio Spurs sur le parquet de Minnesota. Une ligne statique qui le hisse aux côtés des légendes O'Neal et Abdul Jabbar également. Les Spurs mènent 2-1 en demi-finale de Conférence Ouest. En cyclisme, le Tour d'Italie a souri à la France. Vendredi, Paul Magnif, 22 ans, remporté la première étape au sprint en Bulgarie, qui s'est emparé du maillot rose, devenant le premier coureur tricolore à le remporter depuis 3 ans. La Ligue 1, c'est d'ailleurs RC Lens vainqueur 1-0 du FC Nantes vendredi, sécurise sa place en Ligue des Champions. Les Canaris sont officiellement relégués en Ligue 2. La Coupe de France connaît son affiche Lens-Nice le 22 mai au Stade de France. Et puis enfin, à 8 jours du début des qualifications de Roland-Garros, 14 tricolores sont assurés du tableau principal, dont Arthur Fils et Loïs Boisson. C'est la fin de cette édition. Passez un bon dimanche à toutes et à tous.
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